en visite en Espagne pendant une semaine. L'office s'est tenu en présence du roi Felipe et de la reine Laetitia sur la place de Cibelle. Et puis, c'est une grande première dans l'histoire du handball féminin français. Metz remporte la Ligue des Champions. Immense exploit des Mosellanes qui sont parvenues à renverser les Hongroises de Győr, double tenante du titre, 31 à 29. Très bonne soirée à tous.

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Bonjour à tous. Un mort et deux blessés graves. C'est le bilan de ce crash d'hélicoptère de la gendarmerie ce dimanche dans le Loiret. Selon les premiers éléments, le drame s'est produit lors d'une mission de recherche à Bray-Saint-Aignan, proche de Sully-sur-Loire. La pilote et le mécanicien ont été pris en charge et transportés à l'hôpital d'Orléans en urgence absolue. Sur X, le ministre de l'Intérieur, Laurent Nunez, a présenté ses sincères condoléances à la famille de la victime. Ils étaient plus de 6000 réunis dans le Gers. Une marche blanche s'est tenue à Florence pour rendre hommage à la petite Liana, cette jeune collégienne de 11 ans dont le corps a été retrouvé sans vie vendredi dernier. Un drame qui aurait pu et aurait dû être évité, a déclaré le ministre de l'Intérieur ce dimanche. Une minute de silence a notamment été observée en présence des parents de la victime. En parallèle, l'enquête, elle, se poursuit pour déterminer s'il y a eu des dysfonctionnements dans le système judiciaire. Le principal suspect, Jérôme Barella, qui, on le rappelle, avait déjà fait l'objet de plusieurs signalements et plaintes pour violences sexuelles sur mineurs. Jean-Luc Mélenchon officiellement lancé dans la course à l'élection présidentielle. Le leader de la France Insoumise a tenu son tout premier meeting de campagne depuis Saint-Denis, deuxième ville d'Île-de-France dirigée depuis mars par Bali Bagayoko. Le candidat est notamment revenu sur ses premières mesures phares comme le SMIC à 1 700 € ou encore la retraite à 60 ans. Dans le reste de l'actualité, nouvelle montée de tensions au Moyen-Orient. Pour la première fois depuis l'instauration du cessez-le-feu le 8 avril, Israël a été la cible d'une vague de missiles iraniens. Une attaque de riposte après les multiples frappes menées par l'État hébreu dans le sud Liban. L'armée israélienne qui annonce intensifier la pression contre le Hezbollah dans les jours à venir. Et puis en tennis, il faisait partie de ces meilleurs joueurs du monde qui n'avaient jamais remporté de titre de Grand Chelem. C'est désormais chose faite. À 29 ans, Alexander Zverev est sacré champion de ce Roland-Garros 2026. L'Allemand est numéro 3 mondial, s'est imposé au bout d'une finale en 5-7 face à l'Italien Flavio Cobolli. Bonne journée à tous.

Bonjour à tous. Pardon pour ce que tu as vécu, les mots de la mère de Liana ce dimanche à Florence dans le Gers. Plus de 6000 personnes se sont vêtues de blanc pour rendre hommage à la jeune fille de 11 ans dont le corps a été retrouvé vendredi. Un drame qui soulève encore beaucoup de questions et notamment comment le principal suspect Jérôme Barella a pu passer entre les mailles du filet malgré plusieurs signalements pour violences sexuelles sur mineurs. Une enquête est en cours pour déterminer s'il y a bien eu des dysfonctionnements dans le système judiciaire. Ce dimanche, le ministre de la Justice Gérald Darmanin a ordonné la revue de 70 000 plaintes impliquant des enfants. Le garde des Sceaux donne aux procureurs jusqu'au 14 juillet pour rendre leur bilan. L'actualité, c'est aussi ce drame. Dans le Loiret, un hélicoptère de la gendarmerie s'est écrasé ce dimanche lors d'une mission de recherche proche de Sully-sur-Loire. Le bilan fait état d'un mort, l'adjudant Dorian Larry-Gaudry. Deux personnes ont également été grièvement blessées et transportées en urgence absolue vers l'hôpital d'Orléans. Sur X, le ministre de l'Intérieur, Laurent Nunez, a adressé ses sincères condoléances à la famille de la victime. 6 personnes placées en garde à vue à Paris, dont 2 pour violence sur des élus. Ils sont suspectés d'avoir agressé la maire du 10e arrondissement, Alexandra Cordebar, et le député écologiste Pouria Amircha. La maire dénonce une manifestation d'intégrisme et d'intolérance par des militants d'extrême droite. La mairie a indiqué le dépôt d'une plainte. Dans l'actualité également, c'est une première depuis l'instauration du cessez-le-feu au Moyen-Orient. Israël affirme avoir été la cible d'une vague de missiles iraniens. En réaction, les autorités ont décidé de fermer l'ensemble des écoles du pays ce lundi. Dans le même temps, Téhéran menace de nouvelles frappes si l'État hébreu poursuit ses bombardements dans le sud du Liban. Et puis en foot, un dernier test avant le grand départ pour les Bleus. Battu 2-1 par la Côte d'Ivoire jeudi, l'équipe de France de foot enchaîne ce lundi avec un deuxième match amical face à l'Irlande du Nord. Coup d'envoi à 21h10. Bonne journée à tous.

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0: Merci d'écouter Radio Mélodie, Jennifer L'Instant et ma Révolution en ce lundi 8 juin. Il est 5h, c'est le moment de s'informer avec Lucas Michels. Bonjour.
1: Bonjour à toutes et à tous. Après le choc de l'affaire Liana, des rassemblements sont prévus ce soir dans toute la France et dans la région. À Sarreguemines, le rendez-vous est donné à 19h devant le tribunal judiciaire de la ville. À la même heure, à Metz, un rassemblement est prévu devant le tribunal à l'appel du collectif Enfantiste 57 et de Force Féministe. Ces événements pacifiques se veulent contre les violences sexuelles faites aux enfants. L'idée est de rendre hommage à la jeune fille, dénoncer les dysfonctionnements de la justice et réclamer une réelle protection des enfants et de toutes les victimes de violences sexuelles. L'agence régionale de santé Grand Est appelle à la vigilance face aux moustiques tigres. Il est désormais implanté dans plusieurs départements de la région, dont le Bas-Rhin, le Haut-Rhin et la Moselle. Pour limiter sa prolifération, chacun est invité à supprimer les eaux stagnantes autour des habitations. Vider les coupelles et récipients, couvrir les récupérateurs d'eau et entretenir les gouttières. Des gestes simples à renouveler régulièrement tout au long du printemps et de l'été. La région Grand Est soutient les commerces de proximité en ruralité avec plusieurs projets en Alsace-Bossue et dans le Pays de Bitche. Les élus régionaux ont validé plusieurs aides pour des acteurs économiques locaux. Le restaurant L'Argousier à Volminster obtient 9 551 € pour moderniser sa salle et sa terrasse. La boulangerie Les Gourmandises d'Arren obtient 9 800 € pour une remorque magasin itinérante. À Hurmingen, la réouverture du café-restaurant chez Stéphanie bénéficie d'un soutien de 5 990 €. Enfin, à Drunningen, la création du magasin de chaussures Selpier est accompagnée à hauteur de 6 000 €. Sur un tout autre registre, dès cet été, il sera possible de se rendre à Bucarest depuis l'aéroport de Strasbourg. La compagnie Anima Wings annonce l'ouverture d'une ligne entre Strasbourg et la capitale de la Roumanie. Cette nouvelle route sera opérée 2 fois par semaine à partir du 17 août 2026. Le directeur de l'aéroport de Strasbourg se réjouit de cette nouvelle ligne qui représente une opportunité pour le territoire en permettant aux Roumains de découvrir l'Alsace. Et puis on termine avec la ville de Sarreguemines qui lance un appel aux artistes locaux. La scène ouverte est de retour dans le centre-ville, place du marché pour tout l'été. Que vous soyez chanteur, musicien, humoriste, danseur, poète, seul ou en groupe, vous pouvez vous produire gratuitement du 1er juin au 30 septembre. Pour candidater, il suffit d'envoyer une vidéo démo à la mairie. C'est la fin de ce flash, je vous souhaite de passer un excellent début de semaine. Tout à l'heure, ce sera Camille Bazin qui vous présentera les prochaines informations locales.
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2: Bonjour à tout le monde. Bélier, cette journée vous invite à faire un peu plus confiance à vos proches. Ils vont pouvoir vous aider bien plus que vous ne le pensez. Taureau, il y a de belles discussions en perspective. Ne vous laissez pas parasiter par votre esprit critique. Gémeaux, c'est une belle journée pour vous faire de nouveaux amis en faisant confiance au hasard de la vie. Cancer, vous êtes rapide et efficace dans votre travail quotidien et vous vous sentez bien mieux que les jours passés. Lion, les grandes résolutions ne sont plus d'actualité. Vous passez en mode opérationnel et il était temps. Vierge, vous avez à cœur d'améliorer votre relation et de resserrer les liens, mais pas à n'importe quel prix. Balance, ne courez pas dans tous les sens. Vous auriez vite fait de vous retrouver épuisé avant d'aller à l'essentiel. Scorpion, sentimentalement, les bonnes surprises vont se succéder. Profitez-en. Sagittaire, c'est une bonne journée pour mettre en place un projet qui touche à la famille, au foyer ou encore aux enfants. Capricorne, vous allez pouvoir éclaircir un sujet important avec quelqu'un. Il était grand temps de vous lancer. Verseau, si des petites broutilles vous ont contrarié, grâce à votre moitié, vous passez à autre chose. Poisson, votre capacité à vous occuper des autres est importante. Vous pourriez être sollicité. Bonne journée à tous.
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0: Nous sommes aujourd'hui le lundi 8 juin. Bonne fête aujourd'hui aux Médards ainsi qu'aux Armandes. Le dicton du jour, s'il pleut à la Saint-Médard, la récolte diminue d'un quart.
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1: Nous sommes lundi le 8 juin, 5h30, c'est le moment de s'informer. Bonjour.
2: Bonjour à tous. Un mort et deux blessés graves, c'est le bilan de ce crash d'hélicoptère de la gendarmerie ce dimanche dans le Loiret. Selon les premiers éléments, le drame s'est produit lors d'une mission de recherche à Bray-Saint-Aignan, proche de Sully-sur-Loire. La pilote et le mécanicien ont été pris en charge et transportés à l'hôpital d'Orléans en urgence absolue. Sur X, le ministre de l'Intérieur, Laurent Nunez, a présenté ses sincères condoléances à la famille de la victime. Ils étaient plus de 6000 réunis dans le Gers. Une marche blanche s'est tenue à Florence pour rendre hommage à la petite Liana, cette jeune collégienne de 11 ans dont le corps a été retrouvé sans vie vendredi dernier. Un drame qui aurait pu et aurait dû être évité, a déclaré le ministre de l'Intérieur ce dimanche. Une minute de silence a notamment été observée en présence des parents de la victime. En parallèle, l'enquête, elle, se poursuit pour déterminer s'il y a eu des dysfonctionnements dans le système judiciaire. Le principal suspect, Jérôme Barella, qui, on le rappelle, avait déjà fait l'objet de plusieurs signalements et plaintes pour violences sexuelles sur mineurs. Jean-Luc Mélenchon officiellement lancé dans la course à l'élection présidentielle. Le leader de la France insoumise a tenu son tout premier meeting de campagne depuis Saint-Denis, deuxième ville d'Île-de-France dirigée depuis mars par Bali Bagayoko. Le candidat est notamment revenu sur ses premières mesures phares comme le SMIC à 1 700 € ou encore la retraite à 60 ans. Dans le reste de l'actualité, nouvelle montée de tensions au Moyen-Orient. Pour la première fois depuis l'instauration du cessez-le-feu le 8 avril, Israël a été la cible d'une vague de missiles iraniens. Une attaque de riposte après les multiples frappes menées par l'État hébreu dans le sud Liban. L'armée israélienne qui annonce intensifier la pression contre le Hezbollah dans les jours à venir. Et puis en tennis, il faisait partie de ces meilleurs joueurs du monde qui n'avaient jamais remporté de titre de Grand Chelem. C'est désormais chose faite. À 29 ans, Alexander Zverev est sacré champion de ce Roland-Garros 2026. L'Allemand est numéro 3 mondial, s'est imposé au bout d'une finale en 5-7 face à l'Italien Flavio Cobolli. Bonne journée à tous.

C'est passé un 8 juin dans l'éphéméride. Il y a 27 ans, les Red Hot Chili Peppers sortent leur 7e album. L'album s'appelle Californication. Avec évidemment ce titre éponyme, Californication, qui prend place dans cet album. C'est l'album ayant eu le plus grand succès commercial pour le groupe. 16 millions d'unités vendues dans le monde pour l'album Californication, donc des Red Hot Chili Peppers. Le 8 juin 1967, il y a 58 ans, le groupe Procol Harum est numéro 1 au Royaume-Uni avec le titre Whiter Shade of Pale.

Et selon une estimation réalisée pour la BBC, il s'agit de la chanson la plus diffusée dans les lieux publics britanniques pendant la période 1934-2009. Plus de 900 versions ont été enregistrées de cette chanson Procol Harum, donc Whiter Shade of Pale. Des anniversaires à souhaiter aujourd'hui. En ce 8 juin, nous fêtons les 72 ans de Valérie Mérès et 49 ans pour le chanteur Kanye West. Take this, haters. 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Il partage son anniversaire aujourd'hui avec Nancy Sinatra, la fille de Frank Sinatra. Elle fête ses 86 ans aujourd'hui. 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Et nous fêtons l'anniversaire d'Amory Vassili, 37 ans pour lui aujourd'hui.

0: Et si vous aussi vous fêtez votre anniversaire aujourd'hui en ce 8 juin, joyeux anniversaire à vous.
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0: Merci d'écouter Radio Mélodie. Nous sommes lundi, le 8 juin, il est 6h. C'est le moment de s'informer avec toi Camille, bonjour.
1: Bonjour Quentin, bonjour à tous.
0: Un enfant a été grièvement blessé dans un accident hier soir à Sarreguemines.
1: L'enfant âgé de 6 ans circulait à vélo au carrefour de la rue des Étangs et de la rue Barthes dans le quartier Beau Soleil quand il a été percuté par une voiture. Selon les informations du Républicain Lorrain, il a été transporté dans un état grave à l'hôpital Marie-Madeleine de Forbach. La police était sur place pour déterminer les causes de l'accident.
0: Une portion de l'autoroute A4 va être fermée de nuit cette semaine.
1: Des travaux de purge de chaussée auront lieu sur l'autoroute A4 dans le sens à Strasbourg-Paris de mardi à jeudi de nuit de 20h à 6h dans le secteur de Saverne. L'A4 sera entièrement fermée en direction de Paris avec une sortie obligatoire à Saverne. La bretelle d'entrée vers Paris sera également fermée. Une déviation sera mise en place via les routes départementales jusqu'à Phalsbourg.
0: Le quotidien des pompiers était à découvrir ce dimanche lors des portes ouvertes de la caserne de Sarreguemines.
1: L'occasion de découvrir la profession. L'événement n'a pas manqué de susciter l'intérêt chez les petits comme chez les grands. Nous étions sur place.
2: J'aime bien les pompiers.
3: Elle est habillée en pompier avec le casque, la tenue complète, le sac à dos, le pied de biche, enfin la totale quoi.
4: Comme Alex et Cléo, les personnes intéressées par la profession n'ont pas manqué l'événement et ont même enfilé le casque sur l'atelier de la maison à feu.
5: C'est un petit parcours dans une cage avec quelques embûches, des ficelles, des chaînes. Le but est de retrouver la sortie, ouais, et de pas paniquer. Allez, je vous laisse rentrer.
6: Là, j'arrive pas.
7: Il fallait un peu grimper, il fallait se passer par les petits trous. Là. Puis là, ça va se compliquer encore une fois.
4: Vanessa et Eric ont tout donné.
8: Il fallait être à quatre pattes, éviter les obstacles. Voilà, avec le casque sur la tête, c'était pas évident. Ça donne chaud, hein. Pourtant c'est pas longtemps, mais ça met bien en condition, hein. C'est physique.
7: Je pense que les pompiers, comme ils disent, entièrement dans le noir, plus tout l'équipement, ça va être encore différent.
4: Les plus jeunes peuvent aussi découvrir la profession sur un parcours complet.
9: La tyrolienne. J'ai fait les lances, j'ai fait un parcours avec des tunnels.
10: J'ai tiré deux fois dans le ballon avec la lance à incendie.
4: Et les adultes réalisent des rêves de gosse sur les camions pompiers.
11: Bah, je me suis mis au volant pour voilà, ressentir un petit peu ce que pouvait ressentir le conducteur de ces engins.
12: Ça m'a fait du bien parce que c'est un truc que j'avais vraiment envie de faire. Je l'ai fait et ben voilà.
4: Dans l'après-midi, les équipes de secours en milieu périlleux ont réalisé des manœuvres tout comme l'équipe de secours routier.
0: Un reportage de Lucas Michels. À l'approche de la journée mondiale du donneur de sang, des collectes sont prévues sur le territoire.
1: Ce lundi, le centre culturel de Dimringen attend les donneurs de 17h à 20h. Toujours en Alsace-Bossue, mercredi, rendez-vous à la salle polyvalente de Drulingen de 16h30 à 20h. Jeudi, des collectes sont programmées à Forbach et Hörmingen. La journée mondiale du donneur de sang, c'est ce dimanche 14 juin avec une collecte pour l'occasion au château des Rohan de Saverne de 9h30 à 14h30.
0: Et puis, elles l'ont fait, les Dragons de Metz Handball remportent leur première Ligue des Champions.
1: Au terme d'une finale menée d'une main de maître, les Messines ont réussi à faire tomber les septuples tenantes du titre en s'imposant face à Guiers 31 à 29. C'était la première fois que Metz Handball réussissait à se qualifier pour la finale de cette grande compétition européenne. Les Dragons écrivent l'histoire en remportant la première Ligue des Champions de l'histoire du handball féminin français.
0: Merci Camille, à tout de suite.
1: À tout de suite.
0: La météo pour la journée d'aujourd'hui, c'est une météo plutôt lumineuse qui nous attend ce matin. Cet après-midi, attention à ces nombreux nuages qui seront de la partie. 24 degrés sur le thermomètre. La météo pour la journée de demain mardi, un mélange de nuages et d'éclaircies au programme. Entre 11 et 12 degrés la température le matin, entre 17 et 19 dans l'après-midi.
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0: tout va bien en ce moment sur les routes du secteur. Si jamais la situation venait à changer, si vous êtes témoin de quelque chose, vous nous prévenez ici au standard. Les stations-service les moins chères, le diesel est affiché au prix d'1,92€ à l'Intermarché de Lemberg, 1,96€. C'est affiché station Carrefour de Grosbly. Pour le samplon 95 E10, 1,88€ total Sarrebourg, 1,89€ total de Longeville.
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0: Gilbert Montagnier, à l'instant sur Radio Mélodie. Nous sommes lundi matin. Bonjour Camille.
1: Bonjour à tous.
0: Comment vas-tu?
1: Ça va très bien et toi?
0: Mais ça va très bien, en forme.
1: Mais oui, tu bien as profité du week-end.
0: Ah, voilà, très bien, c'était ma question, tu vois, qui allait suivre. Je t'emmène dans une vieille bibliothèque ce matin. On a tous ce réflexe, j'ai envie de dire, de sentir, tu sais, les livres
1: vrai.
0: Anciens.
1: Ah bah oui.
0: Alors ça sent bon, mais pourquoi?
1: Je sais pas, j'imagine c'est... Ah, est-ce que c'est le papier ou l'encre en fait?
0: Eh ben en fait c'est le papier, parce qu'en fait un papier qui vieillit libère de la vanilline, un composé qui sent presque exactement comme la vanille. Et
1: okay.
0: C'est pour ça qu'on est attiré par cette odeur de vieux livres, tout simplement.
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1: Bonjour à tout le monde. Bélier, cette journée vous invite à faire un peu plus confiance à vos proches. Ils vont pouvoir vous aider bien plus que vous ne le pensez.
2: Taureau, il y a de belles discussions en perspective. Ne vous laissez pas parasiter par votre esprit critique.
3: Gémeaux, c'est une belle journée pour vous faire de nouveaux amis en faisant confiance au hasard de la vie.
4: Cancer, vous êtes rapide et efficace dans votre travail quotidien et vous vous sentez bien mieux que les jours passés.
5: Lion, les grandes résolutions ne sont plus d'actualité. Vous passez en mode opérationnel et il était temps.
6: Vierge, vous avez à cœur d'améliorer votre relation et de resserrer les liens, mais pas à n'importe quel prix.
7: Balance, ne courez pas dans tous les sens. Vous auriez vite fait de vous retrouver épuisé avant d'aller à l'essentiel.
8: Scorpion, sentimentalement, les bonnes surprises vont se succéder.
9: Profitez-en.
10: Sagittaire, c'est une bonne journée pour mettre en place un projet qui touche à la famille, au foyer ou encore aux enfants.
11: Capricorne, vous allez pouvoir éclaircir un sujet important avec quelqu'un. Il était grand temps de vous lancer.
12: Verseau, si des petites broutilles vous ont contrarié, grâce à votre moitié, vous passez à autre chose.
13: Poisson, votre capacité à vous occuper des autres est importante. Vous pourriez être sollicité.
14: Bonne journée à tous.
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0: Trio à l'instant sur Radio Mélodie, c'est le moment de sortir, même si le week-end vient de se terminer.
1: On pense déjà au prochain.
0: Exactement, il est grand temps de penser au suivant et direction le Clos des Arts de Dublin, puisque ce dimanche, il y aura un marché du terroir et de l'artisanat. Ça se passe tout au long de la journée de 10h à 18h avec de nombreux artisans locaux. C'est organisé par l'ACAVD de Dublin. Il y a sur place toute la journée grillades, saucisses, merguez, gâteaux, café, etc. L'entrée est totalement gratuite. Et si vous souhaitez prolonger un petit peu l'expérience, j'ai envie de dire, et passer un moment convivial pour le repas du midi, il est encore possible de le réserver jusqu'à demain au plus tard. Toutes les infos sont sur notre site internet pour manger des bonnes Bouvespätzle salades au prix de 13€ ou alors des viennoises et salades de pommes de terre au prix de 10€.
1: Ah bah voilà une journée qui va être sympa donc du côté de Dublin.
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0: 6h30, c'est le moment de s'informer. Bonjour.
1: Bonjour à tous. La guerre va-t-elle reprendre au Moyen-Orient ? Israël a indiqué hier être la cible de missiles iraniens. Les sirènes d'alerte ont retenti dans le nord du pays, selon l'armée. C'est une première depuis le cessez-le-feu entre l'Iran, les États-Unis et Israël annoncé le 8 avril. Il s'agirait de représailles au bombardement mené par Tel Aviv sur Beyrouth. En riposte, l'armée israélienne dit avoir frappé l'Iran. Des explosions ont en tout cas été entendues dans plusieurs villes et notamment à Téhéran. Et face à ce regain de tension, Donald Trump a lui appelé au calme. Le président des États-Unis a ainsi demandé à Benjamin Netanyahou de ne plus répliquer aux missiles iraniens visant Israël. Dans le reste de l'actualité, Liana, pardon pour tout ce que tu as vécu. La famille de la collégienne de 11 ans retrouvée morte la semaine dernière s'est exprimée pendant la marche blanche. Elle a réuni hier 6000 personnes dans la commune de Florence. Une minute de silence a notamment été observée en présence des parents de la victime. En parallèle, l'enquête se poursuit pour déterminer s'il y a eu des dysfonctionnements dans le système judiciaire. Le ministre de l'Intérieur, Laurent Nunez, a notamment reconnu sur France 2 hier soir un drame qui aurait pu être évité. Gérald Darmanin, de son côté, réunit aujourd'hui les procureurs généraux pour leur demander une revue des plaintes concernant les enfants victimes. Elles sont environ 70 000 dossiers, selon le ministre de la Justice. Ce dramatique accident dans le Loiret, un hélicoptère de la gendarmerie s'est écrasé hier après-midi sur la commune de Bray-Saint-Aignan. Un gendarme a été tué, deux autres ont été blessés. On ignore pour l'instant les causes du crash. Jean-Luc Mélenchon, officiellement lancé dans la course à l'élection présidentielle. Le leader de la France Insoumise a tenu son tout premier meeting de campagne hier depuis Saint-Denis. Le candidat est notamment revenu sur ses premières mesures phares comme le SMIC à 1 700 € ou encore la retraite à 60 ans. Et puis on termine avec du tennis et il remporte enfin un grand chelem. Alexander Zverev s'impose en finale à Roland-Garros et remporte l'édition 2026. Il a quand même fallu 5 sets et plus de 4 heures de jeu au numéro 3 mondial pour dominer l'Italien Flavio Cobolli. Excellent début de journée à tous.
0: On va parler musique d'ici quelques instants, on va parler de la Star Academy, puisqu'après 4 saisons passées à la tête du château de Damary-les-Lys, Michael Goldman devrait quitter son poste de directeur.
1: D'accord.
0: On va voir...
1: Qui pour le remplacer ?
0: Voilà, il y a quelques noms qui circulent, on en parle d'ici quelques instants. 6h33.
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0: Après 4 saisons passées à la tête du château de Damary-les-Lys, Michael Goldman devrait quitter son poste de directeur, une information qui a été révélée par Le Parisien quelques semaines seulement après l'annonce du retour de l'émission à la rentrée. Depuis le retour du programme en 2022, c'est Michael Goldman, donc le fils de Jean-Jacques Goldman, qui est devenu l'une des figures incontournables de la Star Academy puisqu'il a accompagné plusieurs promotions marquantes et vu éclore des artistes comme Pierre Garnier, Marine ou encore Elena, par exemple.
1: C'est vrai qu'on a eu quand même une belle série d'artistes hein, depuis le retour de la Starac.
0: Exactement. Alors, qui pour lui succéder, c'est la grande question. Et selon les premières indiscrétions, le grand favori serait un ancien gagnant de l'émission, Quentin Mosiman.
1: Ok.
0: Voilà,
1: le
0: DJ qui avait été révélé dans le Télécrochet en 2008. Voilà, il s'est construit une solide réputation de DJ, de producteur sur la scène électro-internationale. Un parcours quand même assez rare pour les anciens élèves de l'émission. Son nom revient donc avec insistance, d'autant que sa tournée actuelle se terminera à l'automne, ce qui pourrait lui laisser davantage de temps pour relever ce nouveau défi.
1: Mais pourquoi pas ?
0: Pourquoi pas ? En tout cas, il n'est visiblement pas seul dans la course, puisque deux autres profils seraient également étudiés. Celui de Maude Brooke, qui n'est rien d'autre que l'agent artistique de Quentin Mosiman.
1: D'accord.
0: Voilà, elle avait déjà été citée il y a quelques années pour revenir aussi à la place donc de Michael Goldman pour la Star Academy. Et un autre nom, le nom de Icar, qui lui a été révélé par la Nouvelle Star et qui récemment a été aperçu dans Mask Singer.
1: D'accord, ok, pourquoi pas ?
0: Voilà, donc... En gros, voilà les trois noms qui circulent, donc Quentin Mosiman, Icar et Maude Brooke. Affaire à suivre pour voir donc qui remplacera Michael Goldman à la tête donc de la Star Academy.
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0: 6h45, c'est le moment de s'informer.
1: Après le choc de l'affaire Liana, des rassemblements sont prévus ce soir dans toute la France et dans la région pour dénoncer les dysfonctionnements de la justice et réclamer une réelle protection des enfants et de toutes les victimes de violences sexuelles. Un rassemblement aura notamment lieu à Sarreguemines. Un week-end sans fausse note pour le club de foot de Nousvillers. L'équipe 1 a validé sa montée en R1 pour la saison prochaine, tandis que l'équipe Fagnon et l'équipe 3 ont validé leur ticket pour les finales de Coupe de Moselle. Les amateurs de livres avaient rendez-vous à Forbach ce week-end pour une nouvelle édition du Salon du Livre.
0: Une cinquantaine d'auteurs étaient présents, nous étions sur place. Le reportage est à découvrir dans un instant à 7h.
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0: On va jouer d'ici quelques minutes à notre jeu pour gagner la box du Grand Réveil.
1: À l'intérieur de cette box, plein de bonnes choses à déguster pour le petit-déj si vous réussissez à retrouver notre blind test casou du jour.
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0: C'est le moment de jouer pour gagner la box du Grand Réveil avec plein de bonnes choses à l'intérieur pour le petit-déj.
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0: Il suffit ce matin de reconnaître cette chanson enregistrée au casou.

0: ce que je peux dire, c'est que ce n'est pas une chanson de circonstance.
1: Oui, aujourd'hui,
0: aujourd'hui non.
1: Ça devrait aller. 03 87 98 29 29 si vous avez ce matin la bonne réponse.

0: 6h56, c'est le moment de jouer avec Marine ce matin de Houndelin. Bonjour Marine.
1: Bonjour.
2: Comment ça va Marine ce matin?
1: Bah écoutez, comme un lundi matin.
2: On joue ensemble au blind test case. J'aime bien, on a cette même réponse tous les lundis et les vendredis aussi.
1: Exactement.
2: On joue ensemble au blind test case ou pour la box du grand réveil. L'extra à reconnaître ce matin, c'était ça.

0: pas ma chanson enfin le casou, je trouve ça lui va pas spécialement
1: ouais,
0: hein, bien cette chanson.
1: C'est pas foufou hein au casou.
0: Allez, on écoute votre réponse.
2: Alors c'est Rihanna Umbrella.
1: Exactement. Eh ben voilà, c'est gagné Marine, bravo. La box du grand réveil avec plein de bonnes choses à l'intérieur. On vous souhaite de passer une très belle journée, puis à très vite.
2: Merci de même, à bientôt.
1: Au revoir. Au revoir.

0: Nous sommes lundi le 8 juin, il est 7h. On s'informe, Camille, l'armée israélienne reprend ses frappes en Iran.
1: Des explosions ont retenti à Téhéran et dans les villes de Tabriz et Ispahan. Des frappes en réponse à des bombardements qui ont eu lieu hier. Téhéran a tiré dimanche plusieurs missiles contre Israël qui dit les avoir interceptés, rompant un cessez-le-feu déjà très fragilisé après 100 jours de guerre au Moyen-Orient. Donald Trump a appelé Israël à la retenue. 6000 personnes ont défilé dans les rues de Florence ce dimanche pour rendre hommage à Liana. Liana, pardon pour tout ce que tu as vécu, a conclu sa tante alors que le principal suspect dans sa mort, Jérôme Barella, 41 ans, a fait l'objet de plusieurs plaintes pour des violences sexuelles sur mineurs qui ont été classées. Le ministre de la Justice, Gérald Darmanin, a annoncé hier qu'il allait demander aux procureurs généraux de reprendre l'intégralité des plaintes qui touchent les enfants, soit environ 70 000 dossiers d'ici au 14 juillet.
0: Après le choc de l'affaire Liana, des rassemblements sont prévus ce soir dans toute la France et dans la région.
1: À Sarreguemines, le rendez-vous est donné à 19h devant le tribunal judiciaire de la ville. À la même heure, à Metz, un rassemblement est prévu devant le tribunal à l'appel du collectif Enfantiste 57 et de Force Féministe. En Alsace, le rendez-vous est confirmé devant le tribunal de Strasbourg et un appel est aussi lancé sur les réseaux sociaux à se rassembler devant celui de Mulhouse. Ces événements pacifiques se veulent contre les violences sexuelles faites aux enfants. L'idée est de rendre hommage à la jeune fille, dénoncer les dysfonctionnements de la justice et réclamer une réelle protection des enfants et de toutes les victimes de violences sexuelles.
0: Les sportifs locaux sont soutenus par la région Grand Est.
1: La région poursuit son engagement en faveur du sport de haut niveau avec la Team Grand Est 2026. 31 sportifs de haut niveau ont intégré ce dispositif et bénéficient d'un soutien global de 129 000 euros. Parmi eux, il y a Arman Eloyan du club de lutte de Sarreguemines, Lucas Chris de la société de tir de Nitin ou encore Charlotte Lutz, championne de tennis de table de Metz.
0: Les amateurs de lecture avaient rendez-vous au Salon du Livre à Forbach.
1: Durant tout le week-end, l'événement s'est installé au centre des congrès du Burghof à Forbach. Entre les rencontres, les ateliers et les stands des 50 auteurs et illustrateurs, il y avait de quoi se cultiver. On est allé y faire un tour.
2: Maman, c'est toi ?
3: Le salon débute avec les petits dans l'atelier Les Toutes Petites Oreilles où des histoires et des comptines sont proposées.
4: Moi j'ai bien aimé en fait. Déjà j'ai retenu des comptines que je pouvais chanter à ma petite sœur et des choses comme ça.
5: J'ai fait des comptines.
6: Et t'as chanté quoi comme comptine ?
5: Olélé.
3: Romane fait ensuite un tour des auteurs sur les stands avec ses enfants pour les sensibiliser.
7: Qu'ils découvrent de nouvelles choses, puis après qu'ils sachent aussi un peu repérer ce que c'est un auteur, un illustrateur. Que ça leur parle un peu plus parce que c'est vrai que quand ils ont un livre en main, ils se rendent pas forcément compte des gens qu'il y a derrière. Donc voilà.
3: Baptiste est féru de livres et il va profiter de ce salon pour trouver quelques pépites.
4: Bon, moi j'aimerais bien des BD ou des documentaires.
3: Il y a des ouvrages pour tous les goûts. Sébastien Passy a écrit plusieurs romans qu'il présente.
8: Une trilogie de romans policiers historiques qui se passe dans le milieu de la musique classique. Et le dernier livre, c'est un roman noir social qui se passe dans le milieu de la mafia albanaise, une des mafias les plus dures au monde.
3: Comme nous, les visiteurs peuvent échanger avec les auteurs et c'est ce qui plaît à Aurélie.
9: Parler avec une dame en bas qui était très intéressante, qui nous expliquait vraiment comment elle avait fait son livre et tout. Enfin, c'est plus sympa qu'aller à la librairie forcément où le vendeur va un peu vous raconter, mais l'auteur a une autre description de son livre que le libraire en fait.
3: Impossible de repartir les mains vides. Pour compléter l'événement, des ateliers créatifs étaient aussi à retrouver sur place.
0: Un reportage de Lucas Michels. Nouzwiller se qualifie pour la finale de Coupe de Moselle.
1: Et l'équipe Fagnon de l'US Nouzwiller s'est imposée 2-0 face à Sarrebourg FT. Elle affrontera Vemerange pour la finale. Le week-end ne s'arrête pas là pour Nouzwiller puisque l'équipe 1 a de son côté fêté sa montée en régionale 1 pour l'année prochaine après sa victoire contre l'Avenir à SI 3-0. Enfin, l'équipe 3 s'est qualifiée pour la finale de Coupe de Moselle des équipes réserves en s'imposant face à Utz 4-1. Un week-end sans fausse note pour Nouzwiller.
0: Merci beaucoup Camille, à tout de suite.
1: À tout de suite.
0: La météo pour la journée d'aujourd'hui, une météo plus lumineuse nous attend ce matin par rapport à cet après-midi où de nombreux nuages seront de la partie. 24 degrés affichés tout à l'heure sur le thermomètre. La météo pour demain mardi, on prend les mêmes, on recommence. Un mélange de nuages et d'éclaircies au programme de la journée. Entre 11 et 12 degrés le matin, entre 17 et 19 dans l'après-midi.
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0: Avec une idée de sortie qui arrive dans un instant.
1: Oui, on ira du côté de Beach pour les portes ouvertes de l'école de musique.
0: Peut-être feront-ils tourner les violons.
1: Peut-être.
0: Du côté de l'école de musique du pays de Beach, comme le fait par exemple Jean-Jacques Goldman dans ce titre au début des années 2000.

0: Tout va bien en ce moment sur les routes du secteur. Si jamais la situation venait à changer, vous êtes témoin de quelque chose, bouchon, accident, contrôle de vitesse, vous nous prévenez ici au standard.
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0: Les stations-service les moins chères, le diesel est affiché au prix d'1,92€ à l'Intermarché de Lemberg, 1,96€ Carrefour de Grosbly. Pour le samplon, 95,10€, 1,88€ Total Sarrebourg, 1,89€ Total de Longeville.
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0: L'école de musique du Pays de Beach vous accueille ce samedi 13 juin.
1: Dès 10h, l'école de musique invite le public à ses portes ouvertes. Concerts, ateliers d'éveil et restauration le midi sont au programme.
2: Ce samedi, ce n'est pas uniquement une découverte des lieux qui attend le public à l'école de musique de Beach, comme l'explique Laetitia Balva, la présidente.
3: Cette année, on a cumulé et le concert de fin d'année et les portes ouvertes pour permettre déjà aux personnes intéressées de venir voir ce que c'est la musique.
2: La matinée débutera par un concert donné par les élèves, des musiciens allant de 4 à plus de 60 ans.
3: Ils montreront au public tout ce qu'ils ont appris cette année, leurs progrès. Ce qui est intéressant pour eux aussi, c'est de jouer devant un public parce que ça nous apprend à maîtriser nos émotions, à être carré. Voilà.
2: Des cours ouverts d'éveil et d'initiation dédiés aux plus jeunes seront tenus par les professeurs de l'école.
3: Et l'après-midi, donc, la possibilité que les enfants auront, c'est de rencontrer le professeur. Ils auront le droit de tester l'instrument. C'est assez drôle, il y a des enfants qui sont déjà arrivés avec des idées préconçues. Je veux faire de la batterie, je veux faire de la guitare. Et finalement, ils sont sortis en s'étant inscrits à la flûte ou à la trompette.
2: L'un des objectifs est notamment d'éveiller de futures vocations chez les enfants.
3: Ce qui est toujours bien, c'est que les enfants commencent tôt la musique. Donc si on peut avoir des enfants qui débutent l'éveil, l'initiation et après ils sont entraînés dans les instruments, c'est un peu l'objectif.
2: Au cours de la journée, il sera aussi possible de s'inscrire et de réserver sa place pour la prochaine rentrée.
3: On sait déjà qu'il y a certains instruments qui vont être en tension comme le piano, le violon, la guitare, les créneaux se remplissent vite. Donc c'est vrai que si on s'inscrit au mois de juin, on est sûr d'avoir sa place pour le mois de septembre.
2: L'école de musique ouvre ses portes librement à tous ce samedi dès 10h.
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1: Bonjour à tout le monde. Bélier, cette journée vous invite à faire un peu plus confiance à vos proches. Ils vont pouvoir vous aider bien plus que vous ne le pensez. Taureau, il y a de belles discussions en perspective. Ne vous laissez pas parasiter par votre esprit critique. Gémeaux, c'est une belle journée pour vous faire de nouveaux amis en faisant confiance au hasard de la vie. Cancer, vous êtes rapide et efficace dans votre travail quotidien et vous vous sentez bien mieux que les jours passés. Lion, les grandes résolutions ne sont plus d'actualité. Vous passez en mode opérationnel et il était temps. Vierge, vous avez à cœur d'améliorer votre relation et de resserrer les liens, mais pas à n'importe quel prix. Balance, ne courez pas dans tous les sens. Vous auriez vite fait de vous retrouver épuisé avant d'aller à l'essentiel. Scorpion, sentimentalement, les bonnes surprises vont se succéder. Profitez-en. Sagittaire, c'est une bonne journée pour mettre en place un projet qui touche à la famille, au foyer ou encore aux enfants. Capricorne, vous allez pouvoir éclaircir un sujet important avec quelqu'un. Il était grand temps de vous lancer. Verseau, si des petites broutilles vous ont contrarié, grâce à votre moitié, vous passez à autre chose. Poisson, votre capacité à vous occuper des autres est importante. Vous pourriez être sollicité. Bonne journée à tous.
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4: Nous sommes aujourd'hui le 8 juin. Et c'est un 8 juin en 1951 qu'est née la célébrité qu'il va falloir que tu trouves aujourd'hui. Elle est née, cette célébrité, au Pays de Galles.
5: J'ai pas entendu l'année, pardon.
4: 8 juin 1951.
5: Okay.
4: Dans une famille nombreuse où la musique occupe une place importante avant de devenir célèbre, j'ai travaillé dans un supermarché tout en participant à des concours de chant le soir et le week-end. Je continue.
5: Ouais.
4: Un problème de santé au niveau des cordes vocales à la fin des années 70 a transformé ma voix.
5: Bonnie Tyler,
4: effectivement. Je savais que ça allait te mettre directement sur la piste.
5: Ouais, on lui avait interdit de parler, de chanter, mais c'était plus fort qu'elle.
4: Elle fête donc ses 75 ans aujourd'hui, Bonnie Tyler. Donc, ce qui aurait pu être un coup d'arrêt à sa carrière est finalement devenu sa marque de fabrique, cette voix rauque et puissante que des millions de personnes reconnaissent dès les premières secondes. Elle a connu le succès dans de nombreux pays, vendu plus de 100 millions de disques au cours de sa carrière. Elle a représenté le Royaume-Uni au concours de l'Eurovision en 2013.
5: Ah, j'aurais pas su ça.
4: Ben, moi non plus. Je t'avoue que je n'étais pas au courant de ça. Plusieurs décennies donc après ses succès.
5: Ouais, pas si vieux en plus 2013.
4: Ouais, c'était il y a 13 ans finalement.
5: C'est ça.
4: Ouais,
5: c'est,
4: hey, mes calculs sont bons.
5: Hey, 26-13, bam.
4: On est bien réveillés aujourd'hui. Elle a collaboré donc avec les plus grands auteurs et producteurs de la pop et du rock. Plusieurs de ses titres sont devenus des classiques, sont encore diffusés à la radio, Total Eclipse of the Earth par exemple, ou encore It's a Heartache.

0: Ça va, c'était pas trop compliqué ce matin.
1: Ça va, j'ai eu un bon indice.
0: Exactement. Bon, 75 ans donc aujourd'hui. Joyeux anniversaire à Bonnie Tyler.
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0: 7h30, c'est le moment de s'informer. Bonjour.
1: Bonjour à tous. La trêve vole en éclats au 100e jour de la guerre. Israël et l'Iran ont échangé des tirs de missiles cette nuit. Les sirènes d'alerte ont notamment retenti dans le nord d'Israël. Des explosions ont également été entendues à Jérusalem ce matin. Il s'agit de représailles au bombardement mené par Tel Aviv sur Beyrouth. En riposte, l'armée israélienne dit avoir frappé l'Iran. Elle affirme avoir visé des sites de lancement de missiles et des infrastructures liées au secteur de l'énergie. Des attaques ont été signalées dans plusieurs villes iraniennes et notamment à Téhéran. Et conséquence immédiate, les cours du pétrole sont en hausse ce matin de 3%. Le baril de Brent a dépassé les 96 $. Dans le reste de l'actualité, 6000 personnes à Florence pour rendre un hommage à Liana, cette jeune collégienne de 11 ans retrouvée morte la semaine dernière dans le Gers. Une marche blanche était organisée hier. La famille a notamment demandé pardon à leur fille. Une minute de silence a également été respectée. Et toujours, beaucoup de questions autour du principal suspect placé en détention provisoire. Selon Laurent Nunez, s'il pourrait y avoir d'autres plaintes contre lui, le ministre de l'Intérieur qui était hier l'invité du 20h de France 2, de son côté, Gérald Darmanin a ordonné la revue de 70 000 plaintes impliquant des enfants. Le garde des Sceaux qui donne au procureur jusqu'au 14 juillet pour rendre leur bilan. Un homme est mort, noyé hier à Cap-Breton dans les Landes. La victime a été emportée par une baïne alors qu'elle se baignait sur une plage non surveillée. Fermée, 4 personnes s'étaient noyées de la même façon un peu plus au nord sur les côtes de la Gironde. À cette agression à New York, 5 personnes ont été blessées, poignardées dans la gare de Penn Station à la veille du match de la finale de NBA dans la ville et à quelques jours du Mondial 2026 de football. L'auteur présumé a été arrêté. Et puis on termine avec un mot de sport et bien sûr du tennis. C'est Alexander Zverev a soulevé son tout premier grand chelem porte d'Auteuil. L'Allemand numéro 3 mondial a remporté Roland-Garros au terme d'une finale remplie de suspense. Il s'est imposé en 5-7 et 4 heures de jeu face à l'Italien Flavio Cobolli. Excellent début de journée à tous.
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0: 7h32.
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1: Lundi matin, bonjour Thierry.
2: Bonjour Quentin, ça passe vite, hein, on est déjà lundi.
1: Déjà.
2: Aujourd'hui, on va faire un petit taboulé avec des agrumes et du magret. Quentin, ça passe vite, hein, on est déjà lundi.
1: Déjà.
2: Aujourd'hui, on va faire un petit taboulé avec des agrumes et du magret de canard fumé. Alors, vous faites votre taboulé classique.

0: classique. Hein. Et vous mettez ça dans une assiette, vous cerclez. Par-dessus, vous mettez 3-4 tranches de magret de canard fumé et un petit bouquet de salade de roquette. Un taboulé aux agrumes avec du magret de canard fumé, c'est hyper simple, c'est hyper bon et c'est frais. J'embrasse.
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0: 7h44 à la une de l'actualité.
1: Après le choc de l'affaire Liana, des rassemblements sont prévus ce soir à 19h dans toute la France et dans la région pour dénoncer les dysfonctionnements de la justice et réclamer une réelle protection des enfants et de toutes les victimes de violences sexuelles. Un rassemblement aura notamment lieu devant le tribunal à Sarreguemines. Plusieurs aides ont été validées par la région Grand Est pour soutenir les entreprises locales. Le restaurant L'Argousier à Volminster obtient par exemple plus de 9000 euros pour moderniser sa salle et sa terrasse. Les pompiers de Sarreguemines ont ouvert leurs portes au public ce week-end. L'occasion pour les petits curieux, mais aussi pour les grands enfants, de tester le matériel des soldats du feu.
0: Et nous nous sommes rendus sur place. Reportage à découvrir dans un instant. Il sera 8h.
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1: C'est le moment d'accueillir notre candidate du jour. Voici Alexandra de Visvillers. Bonjour Alexandra.
2: Bonjour.
3: Comment ça va en ce lundi matin, Alexandra?
2: Ça va, il y a du soleil.
3: Parfait. Alors j'espère qu'il y aura de l'argent aussi pour commencer la journée, puisqu'on va jouer ensemble au Melody Quiz. Vous allez avoir 40 secondes pour trouver un maximum de titres et d'artistes. Chaque bonne réponse vous rapporte 10 euros. Ça peut grimper un peu plus si vous trouvez titres et artistes des chansons bonus, fois 2, fois 3. Et donc forcément, 40 secondes, ça va vite. Donc si vous ne savez pas, vous passez. Est-ce que tout est
2: D'accord.
3: clair pour les règles du jeu?
2: Oui.
3: Je vous propose, Alexandra, de jouer ce matin avec... Complètement malade. Voilà pour notre sujet dévoilé. Ou alors vous pouvez choisir le thème mystère.
2: Complètement malade.
1: Allez, partons sur ce thème-là. Vous allez avoir donc 40 secondes pour nous donner un maximum de bonnes réponses. Pensez à donner artistes et titres. Ne sait-on jamais si on tombe sur des chansons x2, x3. Est-ce que vous êtes prête, ma chère Alexandra?
2: Je suis prête.
1: Alors on y va, c'est parti, bonne chance.
4: Je suis malade.
2: Perjama, je suis malade. Malade. Oni, Tyler,

0: REM, Everybody Earth.
1: Allô maman Bobo.
0: Allô maman Bobo, Alain Souchon. La maladie d'amour, Sardou, Michel Sardou. Simon et Garfunkel.
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0: Grand corps malade, je sais pas. Voilà.
3: C'était grand corps malade.
0: Déjà.
3: Et ouais, les 40 secondes, malade, oui, sont finies. On va corriger, ma chère Alexandra. Tout au début, nous avions bien Serge Lama avec le titre « Je suis malade ».
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3: Ça nous fait 2 points. Ensuite, Bonnie Tyler, on a essayé de s'aventurer sur le titre, on a arrêté au milieu.
4: On ne sait plus.
0: Irving.
3: Ouais, Earth.
0: Ouais, voilà, quelque chose dans le genre.
3: Voilà, quelque chose dans le genre. Ça nous fait donc un point pour Bonnie Tyler qui fête ses 75 ans aujourd'hui. Mon cœur est malade, oui, c'est bon.
4: Mais c'est pas Claude François.
0: Ah, Dave.
3: Et oui. C'est Dave, effectivement.
4: Dave. Voilà, génération.
3: Petit air de ressemblance.
0: Ouais.
3: Ensuite.
0: Je la connais pas, celle-là.
3: Mon cœur est malade de Dave, vous connaissez pas?
0: Non.
3: D'accord. Bon. Faudra aller l'écouter alors. Petit conseil musical du jour.
4: Bon, au moins, on a tenté le titre. Mais voilà. C'est passé.
3: Oui. On a eu un point, c'est bon. On a passé Coup et blessure de Bébé Brune.
4: Dommage, c'était la chanson contre triple ce matin.
3: Ensuite, Everybody Hurts, c'est bien REM, c'est bon. Et ça nous fait 4 points puisque c'était la chanson qui comptait double.
0: Okay.
3: Ensuite, Allô Maman Bobo, c'est bien Souchon, 2 points. La maladie d'amour, Sardou a mis un peu de temps à revenir, mais il est revenu, 2 points. The Sound of Silence, sans conviction, Simon & Garfunkel, mais c'est une bonne réponse. Ça nous fait donc 2 points supplémentaires. Et sur la fin, Grand Corps Malade, le titre Derrière le brouillard.

0: j'attends n'avais pas non plus. Personne.
1: Ça nous fait ce matin.
2: On s'en sort bien, ah, oui. Alexandra. Franchement, on a eu quand même beaucoup, beaucoup de bonnes réponses. C'est dommage qu'on soit passé à côté du x3 parce que ça nous fait 15 bonnes réponses, 150 euros.
3: Ah ouais, non mais j'aurais pas trouvé bébé brune.
2: Bon, c'est pas grave, c'est pas grave. Hein.
3: Bah
2: on
3: oui.
2: choisit pas les plus faciles. J'allais pas vous mettre Michel Sardou pour un x3 évidemment. Mais bon, 150 euros pour commencer la semaine, c'est toujours sympa.
3: C'est très bien.
1: On vous souhaite de passer une très belle journée, Alexandra. À très vite.
3: Merci, pareillement.
1: À bientôt. Au revoir, Alexandra.

0: Joyce Jonathan à l'instant sur Radio Mélodie. Nous sommes lundi. Le 8 juin, il est 8h, on s'informe avec toi Camille. Après le drame de l'affaire Liana, la justice française réagit.
1: Gérald Darmanin réunit ce matin les procureurs généraux pour leur demander une revue des plaintes concernant des enfants victimes, soit environ 70 000 dossiers d'ici au 14 juillet. Plusieurs collectifs féministes et de protection de l'enfance sont appelés à des rassemblements ce soir à 19h devant le ministère de la Justice et devant plus de 250 tribunaux en France. Ils dénoncent une défaillance systémique des institutions. La Fondation des femmes a notamment demandé une loi intégrale contre les violences sexuelles faites aux femmes et aux enfants. Ce drame dans le Loiret, un hélicoptère de la gendarmerie s'est écrasé hier à Bray-Saint-Aignan. Un gendarme est décédé et deux autres sont en urgence absolue. Les militaires étaient mobilisés pour retrouver un adolescent de Bouzy-la-Forêt disparu la veille au soir. Une enquête a été ouverte pour déterminer les circonstances de l'accident.
0: Un enfant a été grièvement blessé dans un accident hier soir à Sarreguemines.
1: L'enfant âgé de 6 ans circulait à vélo au carrefour de la rue des Étangs et de la rue Barthes dans le quartier Beau Soleil quand il a été percuté par une voiture. Selon les informations du Républicain Lorrain, il a été transporté dans un état grave à l'hôpital Marie-Madeleine de Forbach. La police était sur place pour déterminer les causes de l'accident.
0: La région Grand Est soutient les commerces de proximité en ruralité avec plusieurs projets en Alsace-Bossue et dans le pays de Bitche.
1: Les élus régionaux ont validé plusieurs aides pour des acteurs économiques locaux. Le restaurant L'Argousier à Volminster obtient 9 551 euros pour moderniser sa salle et sa terrasse. La boulangerie Les Gourmands d'Arun obtient 9 800 euros pour une remorque magasin itinérante. À Hörmingen, la réouverture du café-restaurant chez Stéphanie bénéficie d'un soutien de près de 6 000 euros. Enfin, à Drulingen, la création du magasin de chaussures Selpied est accompagnée également à hauteur de 6 000 euros.
0: Le quotidien des pompiers était à découvrir ce dimanche lors des portes ouvertes de la caserne de Sarreguemines.
1: L'occasion de découvrir la profession, l'événement n'a pas manqué de susciter l'intérêt chez les petits comme chez les grands. Nous étions sur place.
2: J'aime bien les pompiers.
3: Elle est habillée en pompier avec le casque, la tenue complète, le sac à dos, le pied de biche, enfin la totale quoi.
4: Comme Alex et Cléo, les personnes intéressées par la profession n'ont pas manqué l'événement et ont même enfilé le casque sur l'atelier de la maison à feu.
5: C'est un petit parcours dans une cage avec quelques embûches, des ficelles, des chaînes. Le but est de retrouver la sortie, voilà, et de pas paniquer. Allez, je vous laisse rentrer.
6: Là, j'arrive pas.
7: Faut un peu grimper, faut laisser passer par les petits trous. Là. Puis là, ça va se compliquer encore une fois.
4: Vanessa et Eric ont tout donné.
8: Fallait être à quatre pattes, éviter les obstacles. Voilà, avec le casque sur la tête, c'était pas évident. Ça donne chaud, hein. Pourtant c'est pas longtemps, mais ça met bien en condition, hein. C'est physique.
7: Je pense que les pompiers, comme ils disent, entièrement dans le noir, plus tout l'équipement, ça va être encore différent.
4: Les plus jeunes peuvent aussi découvrir la profession sur un parcours complet.
9: La tyrolienne, j'ai fait les lances, j'ai fait un parcours avec des tunnels.
10: J'ai tiré deux fois dans le ballon avec la lance à incendie.
4: Et les adultes réalisent des rêves de gosses sur les camions pompiers.
11: Je me suis mis au volant pour ressentir un petit peu ce que pouvait ressentir le conducteur de ces engins.
12: Ça m'a fait du bien parce que c'est un truc que j'avais vraiment envie de faire. Je l'ai fait et ben voilà.
4: Dans l'après-midi, les équipes de secours en milieu périlleux ont réalisé des manœuvres tout comme l'équipe de secours routier.
0: Un reportage de Lucas Michels. À vos baskets, la ville de l'Hôpital lance son Social Run.
1: Il s'agit d'un rendez-vous hebdomadaire dédié à la course à pied, ouvert gratuitement à tous les niveaux, du débutant au coureur confirmé. Ce rassemblement mis avant tout sur la convivialité et le plaisir de courir ensemble. Premier rendez-vous demain à 19h au 29 rue du Maréchal Foch. Deux groupes seront proposés, une allure détente pour échanger en courant ou une version plus sportive pour celles et ceux qui souhaitent se dépasser.
0: On termine avec les pronostics de Tony Gonzalez. Le Quintet Secours à Angers, départ donné 18h30. Tony vous conseille de jouer le 11, le 15, le 10, le 6, le 2, le 4, le 9 et le 12. 11, 15, 10, 6, 2, 4, 9 et 12. A tout de suite Camille.
1: A tout de suite.
0: La météo pour la journée d'aujourd'hui, c'est une journée lumineuse qui nous attend en tout cas ce matin puisque durant cet après-midi, de nombreux nuages seront de la partie. 24 degrés cet après-midi sur le thermomètre. Nuages et éclaircies au programme de la journée de demain mardi. Entre 11 et 12 degrés la température le matin, entre 17 et 19 dans l'après-midi.
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0: Avec notre invité qui arrive d'ici quelques minutes.
1: La 6e édition du festival Francofolie d'Esch-sur-Alzette, c'est ce week-end. Ça se prépare puisque 40 000 festivaliers sont attendus. On en parlera avec notre invité.

0: Tout va bien en ce moment sur les routes du secteur. Si jamais la situation venait à changer, vous êtes témoin de quelque chose, vous nous prévenez ici au standard de la radio.
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0: Les stations services les moins chères, le diesel est affiché au prix d'€1,92, Intermarché de Lemberg 1,96, Carrefour de Grosbly. Pour le sans-plomb, 95 E10, 1,88 Total Sarrebourg, 1,89 Total Longeville.
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0: La sixième édition du festival Francofolie d'Esch-sur-Alzette, c'est du 12 au 14 juin au Luxembourg. Cette année, 40 000 festivaliers sont attendus et plus de 30 artistes sont programmés. On peut citer par exemple Gims, Elena, Christophe Maé, PLK ou encore par exemple Fatal Bazooka.
1: Et pour en parler avec nous ce matin, on accueille notre invité. Bonjour Loïc Clairet.
2: Bonjour.
1: Vous êtes le directeur du festival. Cette sixième édition s'annonce déjà comme une réussite puisque la billetterie est quasiment sold out. Vous vous attendiez à un tel succès ?
2: Pas autant, mais on l'espérait en tout cas.
1: Donc là, ça veut dire plus de place pour le samedi, les passes trois jours. C'est pareil, il reste quand même de la place pour vendredi avec Mozyman, Feu Chatterton ou encore Macklemore.

0: Comment elle a été pensée un petit peu cette programmation?
1: Alors nous, on pense aux programmations avec des couleurs de journée, et puis il faut parler à tous les publics. Et donc, on a une journée vraiment du vendredi très festive et très amicale. Et puis ensuite, une journée très rap, et puis une journée chanson française familiale le dimanche.
0: À quelques jours de l'événement, vous êtes donc mobilisé pour tout préparer. Justement, comment ça se passe en ce moment? Combien de personnes sont mobilisées?
1: Alors, depuis 2 semaines, c'est une 30aine de personnes, mais à partir d'aujourd'hui, vraiment à 4 jours du festival, on va rentrer sur 100aine de personnes, et puis les jours du festival, c'est entre 700 et 1000 personnes qui sont présentes pour accueillir le public.
0: Et sur place, vous allez proposer un archipel de 8 univers. L'idée, c'est quoi? C'est de proposer vraiment une expérience en dehors des scènes aux visiteurs?
1: Oui, c'est ça, l'idée, c'est de dire, on doit passer une bonne journée complète sur le festival, et donc on a créé pas mal de projets qui sont des expériences à vivre, en plus des super concerts qui seront proposés sur les scènes, et donc on peut faire du toboggan, on peut aller dans des bains finlandais, on peut s'amuser, faire des quêtes, des jeux, enfin voilà, il y en a vraiment pour tout le monde.
0: Il y a des nouveautés particulières cette année que vous voulez mettre en avant?
1: Alors, une nouvelle scène, l'espace Forest, qui est vraiment une expérience à 360 degrés autour des musiciens, des DJ. Moi, j'avais rêvé d'en faire un toboggan à paillettes dont je vous parlais. Donc, il y aura un toboggan à paillettes qui va déclencher des photos. Et puis, pas mal de nouvelles décorations et de nouvelles scénographies que le public pourra découvrir sur le site.
0: Alors, pour ceux qui n'auraient pas eu leur billet ou ceux qui veulent déjà se mettre dans l'ambiance, il faut noter que la fête commencera dès le jeudi soir. C'est quoi le programme pour cette soirée? Et pourquoi vous avez eu envie de faire comme ça, peut-être un petit pré-festival?
1: On a eu envie de proposer au public qui n'avait pas la possibilité d'avoir de billets ou de venir découvrir des artistes plutôt régionaux, parce que c'est l'idée, et un artiste qui est de canadien, et de venir voir des formats de concerts entre 30 et 40 minutes dans 4 lieux dans la ville, et tout ça gratuitement.
0: Donc ça se passera quoi, dans des bars, dans des...
1: C'est ça, oui. Alors vous avez la Culture Fabrique qui est un lieu dédié, puis ensuite c'est des bars dans le centre-ville de Hesse. Il y a 3 bars qui sont répertoriés pour accueillir chacun 3 à 4 concerts.
0: D'accord. Vous vous présentez comme un festival durable par conviction. Concrètement, ça veut dire quoi? Qu'est-ce qui est mis en place pour l'écologie?
1: Alors, on a un label qu'on obtient depuis maintenant 4 années, qui est un Green Event. C'est 52 critères à respecter. C'est autant les gobelets réutilisables que tout le monde connaît que nous, on n'a plus rien de jetable sur le site. C'est-à-dire, on a les assiettes, on a les couverts, on a tout pour 15 000 festivaliers. C'est assez important. C'est aussi des publications raisonnées dans notre communication. C'est un encouragement à la mobilité douce. On a des accords de train, des accords de vélo, etc. Et puis nous, au quotidien, par exemple, sur l'équipe, il n'y a pas de bouteilles d'eau. On a des gourdes, on a des fontaines, on utilise des points d'eau qui existent sur le site. Et puis plein de sommes de propositions qui font que finalement, on est à notre échelle sur un geste important. Parce qu'un festival, ça peut avoir beaucoup d'impact en termes écologiques.
0: Quand vous avez sorti la programmation, vous annonciez 40 000 festivaliers attendus. Est-ce que là, au final, on sera au-delà de ce chiffre?
1: Oui, on sera au-delà. Aujourd'hui même, on est déjà à 41 800 festivaliers. Donc d'ici la fin du week-end, je pense qu'on aura dépassé les 42 000.
0: Puisque je rappelle qu'il reste donc quelques billets pour la soirée du vendredi soir. Merci beaucoup Loïc Clairet d'avoir été avec nous ce matin, directeur du festival.
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4: Bonjour à tout le monde. Bélier, cette journée vous invite à faire un peu plus confiance à vos proches. Ils vont pouvoir vous aider bien plus que vous ne le pensez. Taureau, il y a de belles discussions en perspective. Ne vous laissez pas parasiter par votre esprit critique. Gémeaux, c'est une belle journée pour vous faire de nouveaux amis en faisant confiance au hasard de la vie. Cancer, vous êtes rapide et efficace dans votre travail quotidien et vous vous sentez bien mieux que les jours passés. Lion, les grandes résolutions ne sont plus d'actualité. Vous passez en mode opérationnel et il était temps. Vierge, vous avez à cœur d'améliorer votre relation et de resserrer les liens, mais pas à n'importe quel prix. Balance, ne courez pas dans tous les sens. Vous auriez vite fait de vous retrouver épuisé avant d'aller à l'essentiel. Scorpion, sentimentalement, les bonnes surprises vont se succéder. Profitez-en. Sagittaire, c'est une bonne journée pour mettre en place un projet qui touche à la famille, au foyer ou encore aux enfants. Capricorne, vous allez pouvoir éclaircir un sujet important avec quelqu'un. Il était grand temps de vous lancer. Verseau, si des petites broutilles vous ont contrarié, grâce à votre moitié, vous passez à autre chose. Poisson, votre capacité à vous occuper des autres est importante. Vous pourriez être sollicité. Bonne journée à tous.
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7: Merci d'écouter Radio Mélodie en ce lundi 8 juin. Il est 8h30, on s'informe. Bonjour.
8: Bonjour à tous. Le Moyen-Orient menace de s'embraser encore. Israël a mené cette nuit des frappes aériennes contre l'Iran, représailles à des missiles lancés plutôt par la République islamique. Des bombardements qui rompent avec le cessez-le-feu déjà très fragilisé après 100 jours de guerre. Les sirènes d'alerte ont notamment retenti dans le nord d'Israël. Des explosions ont également été entendues à Jérusalem ce matin. L'armée israélienne de son côté affirme avoir visé des sites de lancement de missiles et des infrastructures liées au secteur de l'énergie. Des attaques ont été signalées dans plusieurs villes iraniennes, notamment à Téhéran. Donald Trump, lui, a appelé au calme. Le président des États-Unis a ainsi demandé à Benjamin Netanyahou de ne pas répliquer aux missiles iraniens visant Israël. Dans le reste de l'actualité, dans l'attente de la réponse de l'État après la mort de Liana, la jeune collégienne retrouvée morte dans le Gers la semaine dernière, Gérald Darmanin doit prendre la parole ce matin après une nouvelle réunion avec les procureurs généraux à la chancellerie. Le garde des Sceaux a ordonné la revue de 70 000 plaintes impliquant des enfants. Beaucoup de questions également autour du principal suspect. Selon BFM TV, 4 nouvelles procédures ont été ouvertes contre Jérôme Barella, portant à 9 le nombre total le concernant. Et l'émotion, hier à Florence, 6 000 personnes ont participé à une marche blanche organisée en hommage à la jeune fille. La famille a remercié hier les milliers de personnes venues et a demandé pardon à leur fille. L'état de l'océan se détériore. Eh bien, c'est l'alerte de 29 chercheurs issus de 14 pays différents. Ils publient aujourd'hui la deuxième édition du baromètre Starfish. Cet indicateur synthétique dresse un bilan mondial sur la santé de l'océan à destination du grand public. Ainsi, 1685 espèces marines étaient menacées de disparition. C'est 8 de plus que l'an dernier. Et puis, il y a du football ce soir. Les Bleus disputent à Lille leur deuxième et dernier match de préparation à quelques jours du début de la Coupe du Monde. L'équipe de France qui va tenter de se rassurer après la défaite face à la Côte d'Ivoire. France-Irlande du Nord, c'est à 21h10 à Lille. Excellent début de matinée à tous.
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0: Alors depuis le retour du programme en 2022, c'est Michael Goldman qui était devenu l'une des figures incontournables de la Star Academy, fils du grand Jean-Jacques Goldman. Il a accompagné plusieurs promotions marquantes et a vu éclore de nombreux artistes comme par exemple Pierre Garnier, Marine ou encore Elena.
1: Et il y a quelques rumeurs donc pour la suite.
0: Exactement, alors selon les premières indiscrétions, le grand favori serait un ancien gagnant de l'émission, Quentin Mosiman. Révélé dans le télécrochet en 2008, il s'est depuis construit une solide réputation de DJ et de producteur sur la scène électro internationale, un parcours assez rare, disons, parmi les anciens élèves de l'émission. Alors son nom revient avec insistance, d'autant que sa tournée actuelle se terminera à l'automne prochain, ce qui pourrait lui laisser davantage de temps pour relever ce nouveau défi.
1: Niveau agenda, ça colle en tout cas.
0: Ça peut coller, on est d'accord. Mais en tout cas, il n'est pas le seul dans la course, puisque deux autres profils seraient également étudiés, celui de Maude Brooke, déjà évoqué lors du retour du programme en 2022, ainsi que le chanteur Icar, qui lui a été révélé par la Nouvelle Star il y a quelques années et qui a récemment été aperçu dans Mask Singer.
1: Mais franchement, c'est des profils qui collent, je trouve, qui vont avec le poste.
0: On va voir ce que ça donne d'ici les prochains jours, les prochaines semaines. En tout cas, ce serait Quentin Mosiman qui serait pressenti. En tout cas, il est favori. Voilà, il est favori. Son CV est tout en haut de la pile, comme on dit.
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0: Vivaphone et Stéphane sur Radio Mélodie, 8h45, on s'informe.
1: Après le choc de l'affaire Liana, des rassemblements sont prévus ce soir dans toute la France et dans la région pour dénoncer les dysfonctionnements de la justice et réclamer une réelle protection des enfants et de toutes les victimes de violences sexuelles. Un rassemblement aura notamment lieu à Sarreguemines à 19h. Une victoire historique, les féminines de Metz Handball ont remporté hier la finale de la Ligue des Champions face au septuple championne Guiors, une première pour un club français. Et puis les amateurs de livres avaient rendez-vous à Forbach ce week-end, c'était la nouvelle édition du Salon du Livre.
0: Et une cinquantaine d'auteurs étaient présents, nous étions sur place, reportage à découvrir tout à l'heure à 9h.
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0: Elle vient de débuter sa carrière, elle s'appelle Dalida.
1: Ah oui, une jeune artiste.
0: Voilà, je pense que ça peut fonctionner. 8h59, bonjour Alexandra.
2: Bonjour Quentin, bonjour, comment ça va?
3: Bonjour Alexandra, bah ça va et toi?
2: Bah ça va.
3: On te retrouve aujourd'hui, donc oui, pour la Mélodie Family.
2: Mais juste aujourd'hui.
3: Juste aujourd'hui.
0: Comment tu te sens? Prête?
2: Non, j'ai la petite boule là, tu sais, t'es des petites boules de stress. Qui... Ah.
3: On n'est pas loin, on n'est
2: oui,
3: pas loin.
2: Oui, ça si va, j'ai qu'à crier.
0: Exactement, mais pas trop fort quand même. Hein.
3: Oui. Et micro éteint, s'il te plaît.
0: Belle émission.
2: On va essayer.
0: Et bonne journée, à demain.
2: Merci beaucoup Quentin, à demain. Et eh ben c'est l'heure des infos. Bonjour Camille.
3: Et bonjour à tous.
2: Et j'ai coupé déjà le bête. Bah ça commence. Allez, hop. Les bombardements reprennent entre Israël et l'Iran au 100e jour de la guerre au Moyen-Orient.
3: Depuis hier soir, les échanges de tirs ont repris. Téhéran a tiré hier plusieurs missiles contre Israël qui dit les avoir interceptés, rompant le cessez-le-feu. L'Iran a présenté ses attaques comme un avertissement en représailles à un bombardement israélien sur la banlieue sud de Beyrouth. Bases aériennes ou encore sites pétrochimiques ont été visés. Il n'y a pas un haut magistrat qui partira en vacances tant que je n'aurai pas vu un par un les procureurs généraux. Après la mort de Liana, le ministre de la Justice, Gérald Darmanin, exige l'examen de l'intégralité des plaintes pour violences sexuelles sur enfants avant le 14 juillet. Ça représente près de 70 000 dossiers. Le ministre a convoqué les procureurs généraux pour une réunion de travail ce lundi avant une conférence de presse à 10h30.
2: Dans ce contexte, plus de 150 rassemblements sont prévus en France contre l'impunité des pédocriminels.
3: À Sarreguemines, le rendez-vous est donné à 19h devant le tribunal judiciaire de la ville. À la même heure, à Metz, un rassemblement est prévu devant le tribunal à l'appel du collectif Enfantiste 57 et de Force Féministe. En Alsace, le rendez-vous est donné devant le tribunal de Strasbourg et un appel est aussi lancé sur les réseaux sociaux à se rassembler devant celui de Mulhouse. Ces événements pacifiques se veulent contre les violences sexuelles faites aux enfants. L'idée est de rendre hommage à la jeune fille, dénoncer les dysfonctionnements de la justice et réclamer une réelle protection des enfants et de toutes les victimes de violences sexuelles.
2: Dans le reste de l'actualité, une portion de la 4 va être fermée pour deux nuits cette semaine.
3: Des travaux de purge de chaussée auront lieu sur l'autoroute A4 dans le sens Strasbourg-Paris de mardi à jeudi de 20h à 6h dans le secteur de Saverne. La 4 sera entièrement fermée en direction de Paris avec une sortie obligatoire à Saverne. La bretelle d'entrée vers Paris sera également fermée. Une déviation sera mise en place via les routes départementales jusqu'à Phalsbourg.
2: Les amateurs de lecture avaient rendez-vous au Salon du Livre à Forbach.
3: Durant tout le week-end, l'événement s'est installé au centre des congrès du Burghof à Forbach. Entre les rencontres, les ateliers et les stands des 50 auteurs et illustrateurs, il y avait de quoi se cultiver. On est allé y faire un tour.
4: Maman, c'est toi ?
5: Le salon débute avec les petits dans l'atelier Les Toutes Petites Oreilles où des histoires et des comptines sont proposées.
6: Moi j'ai bien aimé en fait. Déjà j'ai retenu des comptines que je pouvais rechanter à ma petite sœur et des choses comme ça.
7: J'ai fait des comptines.
8: Et t'as chanté quoi comme comptine?
7: Oh Lélé.
5: Romane fait ensuite un tour des auteurs sur les stands avec ses enfants pour les sensibiliser.
9: Qui découvrent de nouvelles choses, puis après qu'ils sachent aussi un peu repérer ce que c'est un auteur, un illustrateur. Ça leur parle un peu plus parce que c'est vrai que quand ils ont un livre en main, ils se rendent pas forcément compte des gens qu'il y a derrière. Donc voilà.
5: Baptiste est féru de livres et il va profiter de ce salon pour trouver quelques pépites.
6: Bon, moi j'aimerais bien des BD ou des documentaires.
5: Il y a des ouvrages pour tous les goûts. Sébastien Passy a écrit plusieurs romans qu'il présente.
10: Une trilogie de romans policiers donc historiques qui se passe dans le milieu de la musique classique. Et le dernier livre, c'est un roman noir social qui se passe dans le milieu de la mafia albanaise, une des mafias les plus dures au monde.
5: Comme nous, les visiteurs peuvent échanger avec les auteurs et c'est ce qui plaît à Aurélie.
11: Parler avec une dame en bas qui était très intéressante, qui nous expliquait vraiment comment elle avait fait son livre et tout. Enfin, c'est plus sympa qu'aller à la librairie forcément où le vendeur va un peu vous raconter, mais l'auteur a une autre description de son livre que le libraire en fait.
5: Impossible de repartir les mains vides. Pour compléter l'événement, des ateliers créatifs étaient aussi à retrouver sur place.
2: Elles l'ont fait, les Dragons de Metz Handball remportent leur première Ligue des Champions.
3: Au terme d'une finale menée d'une main de maître, les Messines ont réussi à faire tomber les septuples tenantes du titre en s'imposant face à Guiors 31-29. C'était la première fois que Metz Handball réussissait à se qualifier pour la finale de cette grande compétition européenne. Les Dragons écrivent l'histoire en remportant la première Ligue des Champions de l'histoire du handball féminin français.
2: Merci beaucoup Camille, on se retrouve à 10h.
3: À tout à l'heure.
2: À tout à l'heure. Côté météo, bon, bah, on a une pluie, quelques éclaircies hein, ce matin. Par contre, les nuages ne sont pas bien loin. Ils vont se faire de plus en plus nombreux au cours de la journée. Il y aura même quelques ondées éparses et un petit vent de sud-ouest entre 20 et 30 km/h en rafale. Côté température, 9 degrés au réveil ce matin. Cet après-midi, ça va monter jusqu'à 24 degrés. Ce sera dans la région de Phalsbourg et de Sarre-Union.
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0: On jette un coup d'œil sur les conditions de circulation. Pour le moment, RAS, rien à signaler hein, sur le secteur. Vous êtes témoin d'un ralentissement ou d'un accident, n'hésitez pas à me contacter au standard au 03 87 98 29 29.
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0: On fête les Médards aujourd'hui, très bonne fête à vous. Et on voulait faire un petit coucou aux dentistes, qu'est-ce qu'on ferait sans eux? Docteur Guldner à Frémin-Merlebach, Docteur Mander à Wölflin ou alors Docteur Blasi Ellower à Ambar. Moi je m'appelle Alexandra, pour l'instant j'ai pas besoin de dentiste, hein. Je remplace Nadia aujourd'hui et Sébastien aussi, faut pas l'oublier dis donc. Ils seront de retour dès demain dans la Mélodie Family. Tout de suite, Jacques Brel avec Vesoul.
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1: Allez, c'est le moment de jouer au Qui suis-je avec une cagnotte qui est à 130€ ce matin. Alors, qu'est-ce qu'on sait ? On sait que c'est une marque allemande. On est dans l'alimentaire, mais pas seulement. C'est pas de la charcuterie, c'est pas du fromage, c'est pas de la bière, ni un condiment. On a déjà éliminé Dr. Oetker, Maggie ou Maggie, je sais qu'ici on dit Maggie, Schroeder, Alza, les cafés Stibo et encore Edulcho. Alors, qu'est-ce que on va avoir ce matin ? On décroche tout de suite le téléphone. Bonjour, qui est-ce que j'ai à l'antenne ?
2: Oui, bonjour, c'est Pascal. C'est encore pour vous signaler que le feu...
1: Ah, Pascal, là on joue au Qui suis-je, il faudra rappeler tout à l'heure. Merci beaucoup Pascal. Radio Mélodie, bonjour, on joue au Qui suis-je. Est-ce que vous êtes bien là pour le Qui suis-je, rassurez-moi.
3: Pour le jeu, oui.
1: D'accord, est-ce que vous auriez une question?
3: Oui, je voudrais savoir, est-ce que ça, le produit qu'on cherche, est-ce que c'est à base de lait?
1: À base de lait, alors pas forcément, c'est alimentaire, mais pour le moment, il n'y a pas que du lait.
3: Ben, comme du beurre, je veux dire, c'est à base de lait, le beurre, je veux dire.
1: Ah, ben, c'est de l'alimentaire, après, pas particulièrement. Oui. Est-ce que vous avez une proposition à me faire ?
3: Alors, je vais dire une autre marque, je pense à la marque Rouge.
1: À la marque, pardon ?
3: Rouge.
1: Alors, on regarde si c'est ça.
3: Oui.
1: Et je suis désolée, c'est pas ça. Désolée. Bonjour, vous êtes à l'antenne pour le Qui suis-je. Est-ce que vous avez une question à me poser ?
4: Oui, bien sûr. Bonjour.
1: Bonjour.
4: Je voulais savoir, est-ce qu'on peut le manger à n'importe quel moment de la journée ?
1: Oh, bah oui. Oui, oui.
4: Je pense au chocolat Ritter.
1: Ah non, on va écouter. Je suis désolée. C'est pas ça. On retentera notre chance pour essayer de trouver cette marque allemande. Là, la cagnotte est passée du coup à 110€. On retente notre chance tout à l'heure pour le Qui suis-je. On écoute Kunz avec This Girl.

0: On est bien sur Radio Mélodie, il est 9h20.
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1: Allez, la cagnotte est à 110 euros. Alors, on rappelle qu'on cherche une marque allemande. On est dans l'alimentaire, mais pas que. Ce n'est pas de la charcuterie, ce n'est pas du fromage, ce n'est pas de la bière, ni un condiment. Est-ce qu'on va avoir plus de chance? On décroche le téléphone. Attention. Bonjour, qui est-ce que j'ai à l'antenne?
2: Bonjour, je m'appelle Maryse.
1: Bonjour Maryse. Alors, est-ce que vous avez une question déjà?
2: Non.
1: Ah, pas de question. D'accord, vous avez une proposition peut-être alors?
2: J'ai pensé à Kuhn.
1: À Kuhn. Alors, est-ce que c'est ça? On vérifie tout de suite.
0: C'est perdu.
1: Ah, je suis désolée, c'est pas Kuhn. Il faudra retenter votre chance plus tard peut-être. Hein.
2: Merci beaucoup.
1: Merci, au revoir.
2: Au revoir, bonne journée.
1: À vous également. Bonjour, est-ce que vous avez une proposition?
3: Bonjour.
1: Bonjour. Oh pardon, bonjour, je me suis même pas présentée. Qu'est-ce que j'ai à l'antenne?
3: Oui, alors est-ce que le qui suis-je?
1: Ok, c'est pas grave. Je vous demandais votre prénom, mais c'est pas grave.
3: Paulette.
1: Bonjour Paulette. Alors dites-moi, est-ce que vous avez une question?
3: Oui, alors est-ce que le qui suis-je peut être un nom de famille?
1: Est-ce que ça peut être un nom de famille? Oh, oui, ça peut être un nom de famille.
3: Schmitt.
1: Est-ce que c'est Schmitt? On vérifie tout de suite. Je suis désolée, Paulette.
3: Oh,
1: c'est pas ça.
3: Okay,
1: il faudra retenter votre chance une autre fois demain avec Nadia et Sébastien. Tout de suite, on va écouter Texas avec « Say What You Want ». ».

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26: On écoute tout de suite Johnny Hallyday avec Diego, libre dans sa tête, avant de retrouver d'ici quelques minutes Arlette qui va nous parler d'un trésor de patrimoine.

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0: C'était George Michael avec Fast Love. On retrouve tout de suite Arlette. Bonjour Arlette, comment ça va ?
1: Ça va, bonjour Alexandra, bonjour à tous et à toutes.
0: Arlette, aujourd'hui on va parler du rocher de Dabo, c'est bien ça ?
1: C'est ça.
0: Alors qu'est-ce qu'on a à dire sur ce magnifique rocher que j'ai eu la chance de visiter, mais il y a quelques années de ça, avant l'incendie qui avait ravagé le restaurant ?
1: Oui, mais enfin, le rocher n'a pas changé.
0: Non, ça va. Hein? Je pense que ça va.
1: Alors, le rocher du Dabo est en grès rose et c'est un rocher du massif des Vosges sur le territoire communal, bien sûr, du petit village de Dabo. Il se situe dans le sud-est du département de la Moselle, dans le pays de Sarrebourg, à environ 2 km avant la frontière départementale avec le Bas-Rhin. Alors, il culmine à 664 mètres d'altitude et au sommet du Schlossberg, c'est-à-dire au sommet de la colline, il mesure 30 mètres de haut, 80 mètres de long et 26 mètres de large. C'est assez impressionnant.
0: Effectivement.
1: Et il offre surtout une vue grandiose sur la vaste forêt vosgienne et le plateau lorrain. Alors, il tire son nom de la commune, bien sûr, qui l'abrite. Il a une longue histoire qui remonte à des millions d'années en arrière, lors de la formation des Vosges. Alors, il fait partie des sites classés depuis 1935. Alors, quelle est son histoire ? Eh bien, dès l'Antiquité, un temple gallo-romain avait été dédié à Mercure et qui avait été érigé sur l'endroit. Alors, Mercure...

0: C'est Hermès également, c'est le dieu des voyageurs, donc on voyait déjà qu'il y avait beaucoup de gens qui passaient, des pèlerinages, etc. À l'époque mérovingienne, le roi Dagobert y fit bâtir un pavillon de chasse et un château le remplaça vers le milieu du Xe siècle, construit par les seigneurs de Dagsbourg qui contrôlaient la région. Et le château permettait surtout de surveiller les alentours et de protéger le territoire. Et il fut la résidence, bien sûr, des comtes de Dabo. Alors, le château fut détruit par ordre du roi Louis XIV en 1679.
1: Il a fait beaucoup de dégâts dans les Vosges du Nord. Hein.
0: Oui.
1: On l'adore, hein, Louis XIV, mais quand même. Hein.
0: Oui, lors du rattachement du comté à la France. Alors, une première chapelle dédiée à Léon IX, qui était un enfant du pays, est construite en 1828. Et un escalier menant à la plateforme du rocher fut construit en même temps. Alors, quand on grimpe cet escalier, ça donne le tournis.
1: Un petit peu.
0: La chapelle céda aux intempéries de 1889 et la chapelle actuelle, dont le clocher sert de belvédère, fut reconstruite la même année dans un style roman. Alors, depuis, eh bien, le rocher du Dabo est devenu un site de pèlerinage et un lieu spirituel visité chaque année par des milliers de personnes.
1: Oui, c'est vrai que c'est magnifique là-bas. Ça fait vraiment du bien d'y aller, faire une petite balade là, tant qu'on a les beaux jours qui arrivent. Il faut en profiter.
0: Tout à fait, parce que surtout la vue, elle est sensationnelle.
1: Elle est magnifique, effectivement. On a vraiment une vue à 360. Ça fait du bien. Et puis même la petite chapelle est vraiment sympa.
0: Tout à fait.
1: On peut la visiter,
0: tout
1: pourquoi
0: à fait.
1: Pas. Et on peut y manger aussi, donc c'est toujours bien. C'est bon
0: voilà.
1: À savoir.
0: Donc, profitez encore des quelques beaux jours. Et puis, c'est pas trop loin.
1: Eh ben non, tout à fait.
0: Voilà.
1: Merci beaucoup, Arlette. On se retrouve prochainement pour une nouvelle chronique.
0: Oui, et on ira à Metz, à la porte des Allemands.
1: Ah, super. C'est super intéressant. En plus, je suis messine de base. Donc moi, ça m'intéresse encore plus.
0: Voilà.
1: Radio Mélodie, il est 9h48. Très bonne journée à vous et bonne journée, Arlette.
0: Très bonne journée à tous.
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0: Radio Mélodie, il est 10h, c'est le moment de retrouver Camille pour les infos. Bonjour Camille.
1: Bonjour Alexandra, bonjour à tous.
0: Le chanteur Patrick Bruel a été placé en garde à vue dans le cadre des plaintes pour violences sexuelles déposées contre lui.
1: Le chanteur de 67 ans a été placé en garde à vue ce matin à 8h30 pour être entendu dans les locaux du premier district de la police judiciaire de Paris chargé des investigations. Visé par une dizaine de plaintes, l'artiste doit être interrogé pour des faits nouvellement connus de l'institution judiciaire, notamment les plaintes de Daniela Elsner pour tentative de viol et agression sexuelle en 1997 à Acapulco, ou encore celle d'une journaliste culturelle pour une tentative de viol en 2000 à Monaco. Des rassemblements en hommage à Liana sont organisés ce soir partout en France devant les tribunaux. Des événements pour dénoncer également les dysfonctionnements de la justice. Une réunion se tient d'ailleurs ce matin autour du ministre de la Justice qui réclame la reprise de l'intégralité des plaintes pour violences sexuelles sur les enfants. Frédéric Chevalier, président de la Conférence nationale des procureurs de la République, a déploré de son côté que les magistrats soient jetés en pâture.
0: Un enfant a été grièvement blessé. On revient dans le secteur, dans un accident, c'était hier soir à Sarreguemines.
1: L'enfant âgé de 6 ans circulait à vélo au carrefour de la rue des Étangs et de la rue Barthes dans le quartier Beau Soleil quand il a été percuté par une voiture. Selon les informations du Républicain Lorrain, il a été transporté dans un état grave à l'hôpital Marie-Madeleine de Forbach. La police était sur place pour déterminer les causes de l'accident.
0: De nouveaux sportifs sont soutenus par la région Grand Est.
1: La région poursuit son engagement en faveur du sport de haut niveau avec la Team Grand Est 2026. 31 sportifs de haut niveau ont intégré ce dispositif et bénéficient d'un soutien global de 129 000 euros. Parmi eux, il y a Arman Eloyan du club de lutte de Sarreguemines, Lucas Chris de la société de tir de Nitin ou encore Charlotte Lutz, championne de tennis de table de Metz.
0: L'école de musique du Pays de Beach vous accueille ce samedi 13 juin.
1: Dès 10h, l'école de musique invite le public à ses portes ouvertes. Concerts, ateliers d'éveil et restauration le midi sont au programme.
2: Ce samedi, ce n'est pas uniquement une découverte des lieux qui attend le public à l'école de musique de Beach, comme l'explique Laetitia Balva, la présidente.
3: Cette année, on a cumulé et le concert de fin d'année et les portes ouvertes pour permettre déjà aux personnes intéressées de venir voir ce que c'est la musique.
2: La matinée débutera par un concert donné par les élèves, des musiciens allant de 4 à plus de 60 ans.
3: Ils montreront au public tout ce qu'ils ont appris cette année, leurs progrès. Ce qui est intéressant pour eux aussi, c'est de jouer devant un public parce que ça nous apprend à maîtriser nos émotions, à être carré, voilà.
2: Des cours ouverts d'éveil et d'initiation dédiés aux plus jeunes seront tenus par les professeurs de l'école.
3: Et l'après-midi, donc la possibilité que les enfants auront, c'est de rencontrer le professeur. Ils auront le droit de tester l'instrument. C'est assez drôle, il y a des enfants qui sont déjà arrivés avec des idées préconçues. Je veux faire de la batterie, je veux faire de la guitare. Et finalement, ils sont sortis en s'étant inscrits à la flûte ou à la trompette.
2: L'un des objectifs est notamment d'éveiller de futures vocations chez les enfants.
3: Ce qui est toujours bien, c'est que les enfants commencent tôt la musique. Donc si on peut avoir des enfants qui débutent l'éveil, l'initiation, et après ils sont entraînés dans les instruments, c'est un peu l'objectif.
2: Au cours de la journée, il sera aussi possible de s'inscrire et de réserver sa place pour la prochaine rentrée.
3: On sait déjà qu'il y a certains instruments qui vont être en tension, comme le piano, le violon, la guitare, les créneaux se remplissent vite. Donc c'est vrai que si on s'inscrit au mois de juin, on est sûr d'avoir sa place pour le mois de septembre.
2: L'école de musique ouvre ses portes librement à tous ce samedi dès 10h.
0: À l'approche de la journée mondiale du donneur de sang, des collectes sont prévues sur le territoire.
1: Ce lundi, le centre culturel de Dimringen attend les donneurs de 17h à 20h. Toujours en Alsace-Bossu, mercredi, rendez-vous à la salle polyvalente de Drulingen de 16h30 à 20h. Jeudi, des collectes sont programmées à Forbach et Hörmingen. La journée mondiale du donneur de sang, c'est ce dimanche 14 juin, avec une collecte pour l'occasion au château des Rouens de Saverne de 9h30 à 14h30.
0: Merci beaucoup Camille, très bonne journée à toi.
1: À demain, belle journée à tous.
0: Ah bah non, pas à demain, pas pour moi.
1: Pas pour toi.
0: On fait le point sur la météo. Il y a pas mal de nuages ce matin. Bon, c'est un petit peu un temps clair, mais nuageux tout de même. Et ça va continuer toute la journée. On a même des ondées éparses qui sont prévues. Bon, elles sont rares, mais il faut quand même les signaler, c'est possible. Et un vent modéré qui va souffler avec des rafales entre 20 et 35 km/h. Côté température, le mercure va remonter jusqu'à 24 degrés cet après-midi. Ce sera sur le secteur de Phalsbourg ou encore de Sarre-Union.
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0: Allez, on écoute les Doobie Brothers avec Listen to the Music avant de faire le point sur le prix des carburants et sur le trafic.

0: Sur la route, rien à signaler pour le moment. Pascal, par contre, nous signalait qu'il y avait le feu qui était entre Calouse et Herbitzheim. Alors, en venant de Herbitzheim, le feu au niveau du pont qui était de nouveau en panne. Donc, prudence sur ce coin-là. Si vous êtes témoin d'un ralentissement, d'un accident ou d'un autre fait sur la route, n'hésitez pas à me contacter au standard 03 87 98 29 29.
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0: Le diesel le moins cher est l'Intermarché de Lemberg au prix de 1,92€ ou alors au Carrefour de Grosse-Biedersdorf à 1,96€. Pour le samplon 95 E10, le moins cher est à la station Total de Sarrebourg à 1,88€ ou alors là aussi à la station Total à Longeville-les-Saint-Avold cette fois-ci au prix de 1,89€.
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0: Allez, c'est l'heure de faire le point sur les petites annonces. Je vous propose ce matin une chambre à coucher. Elle a été repeinte en blanc. On a des photos hein, sur le site si vous voulez voir. Elle se compose donc d'un lit, d'une armoire, d'une commode et d'une table de chevet. Alors comme dit, c'est du bois qui a été repeint. C'est très beau, mais il y a une réflexion à faire. La chambre est affichée au prix de 150 euros. Je vous propose aussi une fenêtre. Hein, pourquoi pas, ça peut toujours servir. Alors elle est composée d'une partie supérieure avec un ventail triple vitrage. Il y a aussi une partie inférieure qui fixe un imposte. Alors je ne sais pas trop ce que c'est, un imposte fixe en triple vitrage. Et il y a aussi le caisson de volet roulant qui est intégré avec une ouverture-fermeture par manivelle qui est fournie. Le tout est au tarif de 410 euros. Et cette fois-ci, c'est sur Sarreguemines à venir donc récupérer. Il y a aussi un appartement à louer, un appartement de 85 mètres carrés de plein pied avec un jardin. C'est un T4. Il se compose donc d'un grand salon salle à manger, d'une cuisine équipée avec un four neuf, un lave-vaisselle, enfin tout équipé et tout rénové. Il y a une grande chambre, une plus petite chambre, une salle de bain qui a été refaite à neuf, un WC séparé et un cellier. Pareil, hein, il y a des photos qui sont disponibles sur notre site, donc n'hésitez pas. Le loyer est de 750 euros, charges comprises. Il se situe à Fargevillers. Donc toutes les annonces sont à retrouver sur notre site internet Radio Mélodie.
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0: L'inforoute n'attend pas. Merci à Dominique qui nous a prévenu qu'un poids lourd avait perdu son chargement. C'est dans le sens Forbach-Béren à l'entrée de Gobivin. Prudence, essayez d'éviter ce secteur pour éviter justement d'encombrer la route et un bouchon qui va se former, je pense, d'ici peu. Merci beaucoup Dominique.
1: L'agenda des sorties. Le football club de médecins organise le samedi 13 juin une grande fête d'été avec mise à feu du bûcher de la Saint-Jean vers 23h. La soirée se déroulera sur le site de loisirs à côté du terrain de football. Elle sera animée par un DJ renommé. Buvette, restauration diverse dès 19h. Pizza, flamme entièrement préparée maison et cuite sur place. Le dimanche, la fête continue dès 15h30 avec le tournoi national de foot U7 U9 et la présence de nombreuses équipes. Dès 17h, la fête champêtre reprendra avec la musique, la buvette et les restaurations diverses. L'association amicale des sapeurs-pompiers de Hörmingen-Herbitzheim organise le samedi 13 juin sa 24e marche populaire internationale de nuit sous l'égide de la Fédération des sports populaires avec deux parcours de 5 et 10 km. Les départs se feront à la salle polyvalente de Herbitzheim de 15h à 20h. Restauration sur place, buvette, café, gâteau et à partir de 17h30, pizza flamme artisanale cuite au feu de bois. Pour plus d'informations, contactez la radio. Voyager en Turquie le temps d'un week-end, l'association franco-turque de Sarre-Union organise une kermesse au 20 rue des Jardins à Sarre-Union les samedis 13 et dimanche 14 juin. Restauration avec spécialité turque, buvette sur place, entrée libre. L'amicale des élus de Blizay-Bersin organise le marché des producteurs et de l'artisanat le dimanche 14 juin de 10h à 19h à la ferme du Petit Visin, route de Beach. Seront présents une trentaine de stands de producteurs des environs, miel de zétain, brasseur de hambar, glace du Petit Visin, etc. Et puis des artisans, couture, poterie, bijoux, peintres, verriers avec démonstration. Petite restauration buvette sur place ou repas sur réservation avec couscous et fromage pour 20€. L'association La Petite Pierre Animation organise son marché aux puces le dimanche 14 juin de 8h à 16h au stade de foot de La Petite Pierre. Arrivée des exposants dès 6h du matin, restauration avec barbecue dont une version végétarienne et des boissons tout au long de la journée. Il reste encore des places pour les exposants. Appelez Laure pour réserver un emplacement, 5€ les 5 mètres, entrée libre. L'amicale des sapeurs-pompiers de Sarre-Union vous invite au bal des sapeurs-pompiers le samedi 20 juin à partir de 18h, place de la République. Soirée animée par l'orchestre Tempo, restauration, buvette sur place. L'amicale des sapeurs-pompiers de Mittersheim organise le 21 juin sa traditionnelle marche du lac vert. Deux parcours seront proposés, 8 ou 13 km au tarif de 3€, gratuit pour les moins de 12 ans. Départ de la caserne à partir de 8h, dernier départ à 13h. De plus, un marché artisanal sera présent toute la journée et les portes de la caserne seront ouvertes. Buvette, restauration sur place ou à emporter, grillade mais aussi assiette paysanne pour 14€. Réservation souhaitée à l'adresse mail suivante amicalspmitt@gmail.com ou via Facebook Amical des sapeurs-pompiers de Mittersheim jusqu'au 17 juin. À l'occasion de la fête de fin de saison, le FC Farchwiller organise son tournoi de pétanque en doublette le samedi 27 juin au stade de la Forêt. Début du jeu à partir de 9h, tarif 20€ par doublette, 1000€ de lot à partager avec repas du soir offert aux 8 premiers, barbecue midi et soirée à partir de 18h30, également pizza flamme avec animation musicale. Dans le cadre de la fête d'été, l'AS Elimer organise sa 5e marche gourmande le dimanche 5 juillet. Cette année, grâce à l'univers de la Coupe du Monde, on vous emmènera à travers les 5 continents tout au long de la marche. Découverte, saveur du monde et bonne humeur garantie. Le nombre de participants est limité et la date butoir d'inscription est fixée au 21 juin. Le tarif est de 39€ par personne, 15€ pour les moins de 12 ans et gratuit pour les moins de 6 ans. Réservation sur le site Hello Asso. Toutes les infos et plus de détails sur radiomélodie.com, rubrique agenda.
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0: Alex Warren avec Fever Dream. Qu'est-ce que j'adore cette chanson. Elle met la pêche tous les matins. Allez, la pêche, on va la garder avec Audrey tout à l'heure. Elle va nous entamer la semaine spéciale accompagnement barbecue. Et aujourd'hui, on va parler d'une brochette de pommes de terre grenaille. Voilà, voilà, ça y est, j'ai l'eau à la bouche. J'ai faim maintenant, c'est l'heure du goûter. On retrouvera Audrey d'ici quelques minutes. Mais avant ça, il est 10h37. On va écouter quelques publicités.
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1: Bonjour Alexandra, bonjour à tous. Alors cette semaine, j'ai décidé de vous faire le thème accompagnement barbecue. Et pour cette première recette, on va faire des brochettes de pommes de terre grenaille. Pour cette recette, il vous faudra des pommes de terre grenaille, de l'huile d'olive, du sel, du poivre et des herbes de Provence. Pour commencer, on va nettoyer les pommes de terre en les passant sous l'eau. On prépare une marinade dans un saladier avec l'huile d'olive, le sel, le poivre et les herbes de Provence. On met les pommes de terre dans le saladier en les enrobant bien de cette sauce, puis on les laisse dans la marinade une heure. On fait les brochettes et on les cuit sur le barbecue en les tournant assez régulièrement pour qu'elles ne brûlent pas. Moi, je vous retrouve demain pour une autre recette. À demain!
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0: Allez, on fait le point sur les pronostics hippiques de Tony Gonzalez. Aujourd'hui, le quintet se court à Angers à 18h30. Il y a 16 chevaux au départ. Alors, la sélection de Tony, c'est le 11, le 15, le 10, le 6, le 2, le 4, le 9, le 12, je répète, le 11, le 15, le 10, le 6, le 2, le 4, le 9 et le 12.
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0: Radio Mélodie, il est 11h, on retrouve tout de suite les infos avec Clémence Lobary. Bonjour Clémence.
1: Bonjour à tous. Les procureurs généraux reçus par Gérald Darmanin à la chancellerie ce matin, une réunion qui intervient après la mort de Liana dans le Gers. Le garde des Sceaux leur donne jusqu'au 14 juillet pour reprendre l'intégralité des plaintes impliquant des enfants. Cela représente environ 70 000 procédures en cours. En parallèle, plusieurs collectifs féministes et de protection de l'enfance sont appelés à des rassemblements ce soir à 19h. Des manifestations organisées devant le ministère de la justice et devant une centaine de tribunaux pour dénoncer la défaillance du système judiciaire. Patrick Bruel devant les enquêteurs. Le chanteur âgé de 67 ans a été placé en garde à vue ce matin. Selon les informations de BFM TV notamment, il est entendu sur des faits qui concernent à ce stade 13 victimes. On le rappelle, il est accusé par plusieurs femmes de viol et d'agression sexuelle. Patrick Bruel a toujours nié les faits jusqu'ici. Et l'ancien maire de Saint-Étienne de retour devant la justice, Gaël Perdriau, est rejugé en appel à partir d'aujourd'hui dans l'affaire du chantage à la sextape contre son ancien premier adjoint. Gaël Perdriau lui clame son innocence. Il avait été condamné en première instance à 5 ans de prison, dont 4 en ferme et 5 ans d'inéligibilité. Une nuit de frappe au Moyen-Orient. Israël a mené des bombardements contre l'Iran après avoir été la cible de missiles de la République islamique. Les Israéliens disent avoir frappé et détruit des systèmes de défense en Iran. Téhéran qui a également assuré poursuivre ses discussions avec les États-Unis via le médiateur pakistanais. Le régime islamiste estime cependant que la reprise des hostilités aura inévitablement des conséquences sur les pourparlers. Donald Trump lui a appelé Israël au calme. Le budget des vacances revu à la baisse, c'est ce que révèle la dernière enquête annuelle de Cofidis. Concrètement, si 62% des Français ont l'intention de partir en vacances cet été, ils comptent dépenser 287 euros de moins que l'an passé. Et puis il y a du football à suivre ce soir. La France affronte l'Irlande du Nord. C'est son deuxième match de préparation à la Coupe du Monde avant de s'envoler mercredi vers le camp de base aux États-Unis. France-Irlande du Nord, c'est à suivre à partir de 21h10 à Lille. Excellente fin de matinée à tous.
0: Merci beaucoup Clémence. Côté météo, on oscille entre éclaircies et nuages. Les nuages qui vont rester bien présents toute la journée. Il y aura aussi pas mal de vent avec des rafales qui vont aller entre 20 et 35 km/h. Côté température, j'en bafouille dis donc. On va atteindre les 24 degrés, ce sera du côté de Phalsbourg et de Sa Réunion.
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0: Bonne fin de matinée sur Radio Mélodie. On écoute George Benson avec This Masquerade.

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Petit point route, on vient de nous signaler un contrôle de vitesse rue Georges Clémenceau à Sarreguemines au niveau de l'hôtel de l'Union. Aussi prudence hein, au niveau du boulevard des Faïenceries, toujours à Sarreguemines. Il y a un embouteillage important qui est signalé sur Waze. La musique revient avec Mylène Farmer pourvu qu'elle soit douce.

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0: 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Radio Mélodie, il est 11h16.
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1: Ah, la bonne nouvelle du jour, en plus ça s'est passé en France. Alors c'est un acte héroïque comme on les aime. Ça s'est passé à Nice, c'était samedi soir, un incendie s'est déclaré dans un immeuble. Et alors là, incroyable, Saïd Aliouane, un agent municipal de la Force Rapide Action Propreté, de donc la RATP, hein, la frappe, pardon, oh là là, j'allais dire des bêtises encore, a décidé d'agir. Donc il a vu qu'il y avait une épaisse fumée qui s'échappait d'un immeuble et du coup bah il a vu qu'il y avait une personne qui était coincée dans son appartement. C'était une femme d'une quarantaine d'années qui était donc tout simplement coincée au milieu de la fumée, au milieu de cet incendie. Et ben ni une ni deux, Saïd, qu'est-ce qu'il a fait? Il a été chercher une échelle auprès d'un riverain qui lui a prêté. Il est parvenu à atteindre la fenêtre de l'appartement et à attraper cette femme qui était coincée pour la mettre en sécurité. Il a risqué sa vie malgré la fumée, les flammes, et il a donc sauvé cette femme et l'a donné au secours qui venait d'arriver. Alors, en plus de ça, il est humble, ce monsieur. Bravo à lui. Il est humble parce que bah il est salué comme un héros, mais lui il le voit pas comme ça. Donc encore un grand bravo, monsieur. Et si vous êtes un héros, cette dame vous sauve la vie. C'est des bonnes nouvelles comme on les aime.

0: Dans quelques minutes, je vais vous parler d'une offre d'emploi. Alors, pour un vendeur ou une vendeuse hein, de prêt-à-porter, ça se passe sur le secteur de Sarreguemines. Ça va être un poste en temps partiel, hein, 28 heures par semaine, et un poste avec un contrat au démarrage pour le mois de juillet. C'est à suivre sur Radio Mélodie.
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Mais quel charmeur ce Christophe. Allez, on va parler emploi maintenant. On recherche un vendeur ou une vendeuse en prêt-à-porter. C'est pour une nouvelle boutique qui va ouvrir en juillet à Sarreguemines. Donc une boutique de prêt-à-porter féminin. Alors c'est un poste où il faut être totalement en autonomie. Et il faut justifier d'une expérience réussie de 3 ans minimum sur un poste similaire. En merchandising, en conseil et vente en boutique de prêt-à-porter. Avec des missions qui vont aller donc de l'accueil de la cliente, du conseil, de la vente forcément, mais aussi la réception et le contrôle des marchandises, la mise en rayon, le merchandising, enfin voilà. Vraiment, c'est un poste qui est hyper complet. C'est un CDI pour un temps partiel, 28 heures par semaine, et le salaire est à décider selon l'expérience. Donc on rappelle, 3 ans d'expérience sont demandés, avec donc des procédures d'encaissement. Il faut savoir présenter, valoriser un produit, ou encore les techniques de mise en rayon pour mettre en avant, bien évidemment, les super vêtements de cette boutique. Pour postuler, rien de plus simple, rendez-vous sur le site de France Travail, ou alors aussi vous pouvez retrouver l'ensemble de nos offres d'emploi sur le site de la radio, donc Radio Mélodie bien évidemment. Et là ça fait plaisir, on retrouve Lady Gaga avec Paparazzi.

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On écoute tout de suite Alain Chamfort et juste après on fait le point sur l'actu.

Radio Mélodie, il est 11h47, c'est le moment de faire le point sur l'actualité. Une portion de l'A4 va être fermée de nuit cette semaine. C'est le secteur de Saverne qui est concerné dans le sens Strasbourg-Paris. À vos baskets, la ville de l'hôpital lance son social run. Il s'agit d'un rendez-vous hebdomadaire dédié à la course

0: à pied. On vous donnera les infos tout à l'heure. Et 42 000 festivaliers sont attendus ce week-end à Esch-sur-Alzette au Luxembourg pour la 6e édition des Francofolies. Loïc Clairet, le directeur du festival, était notre invité ce matin. On l'entendra tout à l'heure dans le flash de midi. Radio Mélodie, il est 11h48.
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1: Allez, on continue de se mettre de bonne humeur avec Cincy Milia, tout le bonheur du monde, avant de terminer et d'entamer une nouvelle heure avec Cédric M. Fait les infos.

0: Il est midi, c'est le moment de faire le point sur l'actualité avec toi Cédric. Bonjour Cédric, comment tu vas?
1: Mais bien et toi? Bonjour Alexandra, bonjour à tous.
0: Ça va très bien, mais ça va un peu moins pour Patrick Bruel. Hein. Il a été placé en garde à vue dans les locaux de la police judiciaire à Paris ce matin.
1: Il doit être entendu dans le cadre d'une enquête portant sur plusieurs plaintes pour violences sexuelles visant des faits présumés commis entre 1997 et 2012. Au total, les enquêteurs l'interrogeront sur des accusations concernant 13 femmes. Patrick Bruel conteste fermement l'ensemble des faits qui lui sont reprochés et reste présumé innocent. Sa garde à vue peut durer jusqu'à 48 heures.
0: L'avenir des salariés de SFR suscite de vives inquiétudes.
1: Des craintes qui surviennent après l'annonce du rachat de l'opérateur par Orange, Free et Bouygues Télécom. Les repreneurs assurent garantir un emploi aux 8000 salariés jusqu'en 2029, soit à leur poste actuel, soit via un reclassement au sein de leur groupe. Une promesse qui ne rassure pas totalement les syndicats, qui redoutent de nombreuses suppressions liées aux doublons d'activités. Selon eux, plus de 10 000 emplois en incluant les filiales d'Altis France pourraient être concernés.
0: On revient en région avec une portion de l'A4 qui va être fermée de nuit cette semaine.
1: Des travaux de purge de chaussée auront lieu sur l'A4 dans le sens Strasbourg-Paris de mardi à jeudi de 20h à 6h dans le secteur de Saverne. L'A4 sera entièrement fermée en direction de Paris avec une sortie obligatoire à Saverne. Le numéro est la sortie numéro 44. La bretelle d'entrée vers Paris sera également fermée. Une déviation sera mise en place via les routes départementales jusqu'à Phalsbourg.
0: La région Grand Est soutient les commerces de proximité en ruralité avec plusieurs projets en Alsace-Bossue et dans le Pays de Bitche.
1: Les élus régionaux ont validé plusieurs aides pour des acteurs économiques locaux. Le restaurant L'Argousier à Volminster obtient plus de 9500 euros pour moderniser sa salle et sa terrasse. La boulangerie Les Gourmandises d'Arun obtient 9800 euros pour une remorque magasin itinérante. À Hörmingen, la réouverture du café-restaurant chez Stéphanie bénéficie d'un soutien de 5 990 euros. Enfin, à Drulingen, la création du magasin de chaussures C'est le Pied est accompagnée à hauteur de 6 000 euros.
0: À vos baskets, la ville de l'hôpital lance son social run.
1: Il s'agit d'un rendez-vous hebdomadaire dédié à la course à pied. Ouvert gratuitement à tous les niveaux, du débutant au coureur confirmé, ce rassemblement mise avant tout sur la convivialité et le plaisir de courir ensemble. Premier rendez-vous demain à 19h au 29 rue du Maréchal Foch. Deux groupes seront proposés, une allure détente pour échanger en courant ou une version plus sportive pour celles et ceux qui souhaitent se dépasser.
0: Perso, je serais plutôt la première solution. Et encore. Allez, 42 000 festivals sont attendus ce week-end à Esch-sur-Alzette au Luxembourg pour la 6e édition des Francofolies.
1: Donc on risque plus de te voir au Luxembourg qu'à l'hôpital. Le festival réunit une trentaine d'artistes sur 3 soirées. On peut citer Macklemore, PLK, Gims, Elena ou encore Christophe Maé. En plus des concerts, le festival veut offrir une vraie expérience aux visiteurs. Loïc Clairet est le directeur du festival.
2: L'idée, c'est de dire on doit passer une bonne journée complète sur le festival et donc on a créé pas mal de projets qui sont des expériences à vivre en plus des super concerts qui seront proposés sur les scènes. Et donc on peut faire du toboggan, on peut aller dans des bains finlandais, on peut s'amuser, faire des quêtes, des jeux, et puis pas mal de nouvelles décorations et de nouvelles scénographies que le public pourra découvrir sur le site.
1: Le festival se présente comme durable par conviction. De nombreux efforts ont été faits pour la planète.
2: Alors, on a un label qu'on obtient depuis maintenant 4 années, qui est un Green Event. C'est 52 critères à respecter. C'est autant les gobelets réutilisables que tout le monde connaît que nous, on n'a plus rien de jetable sur le site. C'est-à-dire, on a les assiettes, on a les couverts, on a tout pour 15 000 festivaliers. C'est assez important. C'est aussi des publications raisonnées dans notre communication. C'est un encouragement à la mobilité douce. On a des accords de train, des accords de vélo, etc. Et puis nous, au quotidien, par exemple, sur l'équipe, il n'y a pas de bouteilles d'eau. On a des gourdes, on a des fontaines. C'est un festival, ça peut avoir beaucoup d'impact en termes écologiques.
1: Si vous n'avez pas encore votre billet, notez qu'il reste quelques places pour ce vendredi soir avec à l'affiche Macklemore, Feu Chatterton, Moziman, Mickey et Sam Sauvage.
0: Franchement, moi, ça me dirait bien un petit Moziman, là.
1: Bah écoute, non, puisque apparemment tu n'es pas là vendredi.
0: Non, je suis déjà occupée, j'ai déjà un planning de prévu, mais franchement, ça m'aurait bien dit.
1: Voilà, mais ça veut dire qu'il y a encore donc des places pour vous, puisque
0: faut sauter dessus.
1: Alex n'y va pas.
0: Merci beaucoup Cédric.
1: On se rattrapera, tu le verras peut-être à la Star Academy.
0: Mais oui, peut-être, je t'avoue, j'ai jamais regardé la Starac. Mais pourquoi pas? Oui, je sais, je
1: jamais
0: sais.
1: Jamais regardé, depuis le sais. Début, depuis 2001, depuis,
0: ouais,
1: depuis la création.
0: Ouais, ouais. Depuis le début, je n'ai jamais regardé la Starac. Je sais, honte à moi. Honte à moi, je me rattraperai s'il y a Moziman,
1: promis. J'espère que Nikos ne t'écoute pas.
0: Allez, côté météo, c'est nuageux et ça va le rester toute la journée. On risque même d'avoir des petites averses, de rares averses, mais tout de même. Il y aura aussi un petit vent, entre 20 et 35 km/h. Côté température, on notera que le mercure montera jusqu'à 24 degrés. Ce sera du côté de Phalsbourg ou de Saint-Runion.
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0: Allez, un petit classique de la chanson française, Alain Souchon, ça te dit ?
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0: fait le point sur la route avec ce ralentissement. C'est un gros bouchon même qui est signalé sur la rue nationale à Styrin-Vadel. Vous faites du pare-choc contre pare-choc. Soyez donc prudents.
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0: Le diesel le moins cher est à retrouver à la station Total à Sarrebourg à 1,97€ ou alors à l'Intermarché de Sarreguemines à 1,97€ également. Pour le samplon 95 E10, rendez-vous à l'Intermarché de Sarreguemines au tarif de 1,87€ ou alors à la station Total de Sarrebourg à 1,88€.
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0: Ah là là, on est bien sur Radio Mélodie. On va écouter d'ici quelques minutes Andrea Bocelli et Kenji Girac. Avant de retrouver Arlette, on va parler aujourd'hui du rocher de Dabo. Il y a plein d'anecdotes, plein d'histoires à savoir sur ce magnifique rocher qu'on pourra découvrir aussi avec les prochains jours, on l'espère, avec le beau temps.
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0: On retrouve tout de suite Arlette. Bonjour Arlette, comment ça va?
1: Ça va, bonjour Alexandra, bonjour à tous et à toutes.
0: Arlette, aujourd'hui on va parler du rocher de Dabo, c'est bien ça?
1: C'est ça.
0: Alors qu'est-ce qu'on a à dire sur ce magnifique rocher que j'ai eu la chance de visiter, mais il y a quelques années de ça, avant l'incendie qui avait ravagé le restaurant?
1: Oui, mais enfin, le rocher n'a pas changé.
0: Non, ça va. Hein? Je pense que ça va.
1: Alors, le rocher du Dabo est en grès rose et c'est un rocher du massif des Vosges sur le territoire communal, bien sûr, du petit village de Dabo. Il se situe dans le sud-est du département de la Moselle, dans le pays de Sarrebourg, à environ 2 km avant la frontière départementale avec le Bas-Rhin. Alors, il culmine à 664 mètres d'altitude et au sommet du Schlossberg, c'est-à-dire sommet de la colline, il mesure 30 mètres de haut, 80 mètres de long et 26 mètres de large. C'est assez impressionnant.
0: Effectivement.
1: Et il offre surtout une vue grandiose sur la vaste forêt vosgienne et le plateau lorrain. Alors, il tire son nom de la commune, bien sûr, qui l'abrite. Il a une longue histoire qui remonte à des millions d'années en arrière, lors de la formation des Vosges. Alors, il fait partie des sites classés depuis 1935. Alors, quelle est son histoire? Eh bien, dès l'Antiquité, un temple gallo-romain avait été dédié à Mercure et qui avait été érigé sur l'endroit. Alors, Mercure, c'est Hermès également, c'est le dieu des voyageurs, donc on voyait déjà qu'il y avait beaucoup de gens qui passaient, des pèlerinages, etc. À l'époque mérovingienne, le roi Dagobert y fit bâtir un pavillon de chasse, et un château le remplaça vers le milieu du Xe siècle, construit par les seigneurs de Dagsbourg, qui contrôlaient la région. Et le château permettait surtout de surveiller les alentours et de protéger le territoire. Et il fut la résidence, bien sûr, des comtes de Dabo. Alors, le château fut détruit par ordre du roi Louis XIV en 1679.
0: Il a fait beaucoup de dégâts dans les Vosges du Nord. Hein.
1: Oui.
0: On l'adore, hein, Louis XIV, mais quand même. Hein.
1: Oui, lors du rattachement du comté à la France. Alors, une première chapelle dédiée à Léon IX, qui était un enfant du pays, est construite en 1828. Et un escalier menant à la plateforme du rocher fut construit en même temps. Alors, quand on grimpe cet escalier, ça donne le tournis.
0: Un petit peu.
1: La chapelle céda aux intempéries de 1889 et la chapelle actuelle, dont le clocher sert de belvédère, fut reconstruite la même année dans un style roman. Alors depuis, eh bien, le rocher du Dabo est devenu un site de pèlerinage et un lieu spirituel visité chaque année par des milliers de personnes.
0: Oui, c'est vrai que c'est magnifique là-bas. Ça fait vraiment du bien d'y aller, faire une petite balade là, tant qu'on a les beaux jours qui arrivent. Il faut en profiter.
1: Tout à fait, parce que surtout la vue, elle est sensationnelle.
0: Elle est magnifique, effectivement. On a vraiment une vue à 360, ça fait du bien. Et puis même la petite chapelle est vraiment sympa.
1: Tout à fait.
0: On peut la visiter, pourquoi pas. Et on peut y manger aussi, donc c'est toujours bien. C'est bon
1: voilà.
0: À savoir.
1: Donc, profitez encore des quelques beaux jours. Et puis, c'est pas trop loin.
0: Eh ben non, tout à fait.
1: Voilà.
0: Merci beaucoup Arlette, on se retrouve prochainement pour une nouvelle chronique.
1: Oui, et on ira à Metz, à la porte des Allemands.
0: Ah super, c'est super intéressant. En plus, je suis médecine de base, donc moi ça m'intéresse encore plus.
1: Voilà.
0: 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Très bonne journée à vous et bonne journée Arlette.

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20: Allez, retour de la musique avec Stevie Wonder, Do I Do. On écoutera aussi Garou Seul. Et je vous conseille de pas trop vous éloigner. Il y aura peut-être un jeu tout à l'heure, après Garou.

0: Allez, je vais vous faire gagner 4 entrées pour le domaine des grottes de Han en Belgique. Alors, c'est un site naturel exceptionnel situé à Han-sur-Lesse. Vous avez d'un côté les grottes de Han, c'est un des plus beaux réseaux souterrains d'Europe creusés par la rivière Lesse, mais aussi le parc animalier avec 250 hectares qui va abriter donc du coup toute la faune d'Europe dans son habitat naturel. On va retrouver des loups, des lynx, des ours bruns, des bisons, etc., etc. Il y a des circuits pédestres, mais il y a aussi le safari car qui est super sympa pour l'avoir testé, je vous le conseille. Appelez tout de suite la radio 03 87 98 29 29. Je prends, allez, le cinquième appel.
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0: Fugain. Merci beaucoup de m'avoir accompagné aujourd'hui pour toute l'émission. Demain, le retour de Sébastien et Nadia. Et je vous laisse en compagnie avec JM et les infos. 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
1: Bonjour, bonjour à toutes et tous. Y a-t-il d'autres affaires Liana en France? C'est la question du ministre de la Justice qui vient de faire un point après le meurtre de la collégienne dans le Gers et une réunion avec les procureurs généraux. Gérald Darmanin reconnaît un dysfonctionnement grave de la justice et promet des sanctions. Écoutez.
2: J'ai redit ce matin aux procureurs généraux. D'abord, que nous attendions du ministère de la Justice comme de tous les services de l'État qu'il assume les défaillances, les fautes lorsqu'il y en a. Qu'il faut savoir se remettre en cause et qu'il faut dire la vérité aux Français, au Parlement. Lorsque nous n'avons pas su protéger des enfants qui plus est, nous devons savoir le dire. Pour éventuellement communiquer devant vous sur les sanctions éventuelles que je prendrai dans ce que nous pouvons considérer comme étant un terrible échec de l'action de l'État en général et de la justice, bien évidemment.
1: Et face à l'émotion provoquée par cette affaire en France, des rassemblements sont organisés devant les tribunaux ce soir à partir de 19h. L'inquiétude dans le Doubs après la disparition d'une femme de 44 ans. Une battue citoyenne est organisée par les gendarmes cet après-midi pour tenter de retrouver cette infirmière introuvable depuis le 31 mai. C'est près de la frontière suisse dans la commune de Jougne où elle réside et où sa voiture a été retrouvée. Donald Trump appelle à la fin des bombardements au Moyen-Orient. Le président américain sur son réseau social demande à l'Iran et à Israël de cesser immédiatement les tirs. Israël visé par une trentaine de missiles depuis hier soir. Elle accuse les Iraniens de violation de la trêve en cours. Le sport est la dernière répétition générale pour les Bleus. À 3 jours du coup d'envoi du Mondial jeudi, on retrouve l'équipe de France ce soir à Lille pour son 2e match de préparation. C'est face à l'Irlande du Nord, un pays qui ne jouera pas la Coupe du Monde. Et puis du basket également à suivre la nuit prochaine avec les Spurs au pied du mur. San Antonio et Victor Wembanyama se rendent à New York pour le match 3 des finales NBA. On le rappelle, les Knicks mènent 2-0. Voilà pour l'info. Bon début d'après-midi.
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4: Ah bah voilà, ça y est, c'est une nouvelle semaine qui débute. Vous êtes sur Radio Mélodie, votre radio en Moselle-Est. On a au programme cet après-midi la musique, les idées sorties, vos petites annonces, les infos. On parlera des Gremlins qui fêtent leur anniversaire. On parlera de la série Friends. Imaginez si la série télé revenait. En tout cas, les trois actrices sont partantes. On en parlera un peu plus tard. On parlera aussi de cette série télé très attendue. Attendue pour le jour de Noël, d'ailleurs, sur HBO Max, la série Harry Potter. Il y a un acteur français qui ajoute son nom au casting. On en reparle un tout petit peu plus tard. Mais pour l'heure, sur Radio Mélodie, c'est Coldplay.

Il y a 18 ans déjà de cela, la sortie de l'album Viva la Vida or Death and All His Friends, avec la liberté guidant le peuple, hein. C'était le tableau de Delacroix qui était utilisé comme pochette pour cet album des Coldplay, comme visuel de l'album, un album qui avait été lancé grâce à ce single qui a été un énorme succès, Viva la Vida. Zazie prépare son retour, un nouvel album sortira maintenant l'automne prochain. Zazie, on va l'écouter à ses tout débuts, c'était un de ses premiers succès, la chanson Larsen sur Radio Mélodie.

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Ah, ils ont fait danser la planète entière. Formation qui s'est créée en Allemagne autour du producteur Frank Farian. Le groupe Boney M, on écoutait ici Sony. C'est marrant parce que c'était une énorme arnaque, en fait, le groupe Boney M. La voix masculine, c'était pas Bobby Kimball qu'on voyait généralement sur scène ou dans les clips vidéo, mais c'était bien le producteur lui-même, Frank Farian. C'est lui qui faisait la voix masculine et les voix féminines étaient des choristes de studio et donc il avait engagé des figurantes pour monter sur scène pour faire du playback. Donc tout était faux et Frank Farian, plus tard, a refait exactement le même coup avec Milli Vanilli, où c'était pas les deux chanteurs qu'on voyait sur scène qui chantaient pour de vrai, c'était d'autres artistes qui avaient mis en boîte les fameuses chansons, les fameux tubes de Milli Vanilli. Gypsy King dans quelques minutes et puis le nouveau Benabar, c'est ici sur Radio Mélodie.

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1: Le football club de médecins organise le samedi 13 juin une grande fête d'été avec mise à feu du bûcher de la Saint-Jean vers 23h. La soirée se déroulera sur le site de loisirs à côté du terrain de football. Elle sera animée par un DJ renommé. Buvette, restauration diverse dès 19h. Pizza, flamme entièrement préparée maison et cuite sur place. Le dimanche, la fête continue dès 15h30 avec le tournoi national de foot U7 U9 et la présence de nombreuses équipes. Dès 17h, la fête champêtre reprendra avec la musique, la buvette et les restaurations diverses. L'association amicale des sapeurs-pompiers de Hörmingen-Herbitzheim organise le samedi 13 juin sa 24e marche populaire internationale de nuit sous l'égide de la Fédération des sports populaires avec deux parcours de 5 et 10 km. Les départs se feront à la salle polyvalente de Herbitzheim de 15h à 20h. Restauration sur place, buvette, café, gâteau et à partir de 17h30, pizza flamme artisanale cuite au feu de bois. Pour plus d'informations, contactez la radio. Voyager en Turquie le temps d'un week-end, l'association franco-turque de Sarre-Union organise une kermesse au 20 rue des Jardins à Sarre-Union, les samedis 13 et dimanche 14 juin. Restauration avec spécialité turque, buvette sur place, entrée libre. L'amicale des élus de Blizay-Bersin organise le marché des producteurs et de l'artisanat le dimanche 14 juin de 10h à 19h à la ferme du Petit Visin, route de Beach. Seront présents une trentaine de stands de producteurs des environs, miel de Zétain, brasseur de Hambar, glace du Petit Visin, etc. Et puis des artisans, couture, poterie, bijoux, peintres, verriers avec démonstration. Petite restauration, buvette sur place ou repas sur réservation avec couscous et fromage pour 20€. L'association La Petite Pierre Animation organise son marché aux puces le dimanche 14 juin de 8h à 16h au stade de foot de La Petite Pierre. Arrivée des exposants dès 6h du matin, restauration avec barbecue dont une version végétarienne et des boissons tout au long de la journée. Il reste encore des places pour les exposants. Appelez Laure pour réserver un emplacement. 5€ les 5 mètres, entrée libre. L'amicale des sapeurs-pompiers de Sarre-Union vous invite au bal des sapeurs-pompiers le samedi 20 juin à partir de 18h, place de la République. Soirée animée par l'orchestre Tempo, restauration, buvette sur place. L'amicale des sapeurs-pompiers de Mittersheim organise le 21 juin sa traditionnelle marche du lac vert. Deux parcours seront proposés, 8 ou 13 km au tarif de 3€, gratuit pour les moins de 12 ans. Départ de la caserne à partir de 8h, dernier départ à 13h. De plus, un marché artisanal sera présent toute la journée. Les portes de la caserne seront ouvertes. Buvette, restauration sur place ou à emporter. Grillade, mais aussi assiette paysanne pour 14€. Réservation souhaitée à l'adresse mail suivante amicalspmitt@gmail.com ou via Facebook Amicale des sapeurs-pompiers de Mittersheim jusqu'au 17 juin. À l'occasion de la fête de fin de saison, le FC Farchwiller organise son tournoi de pétanque en doublette le samedi 27 juin au stade de la Forêt. Début du jeu à partir de 9h, tarif 20€ par doublette, 1000€ de lot à partager avec repas du soir offert aux 8 premiers, barbecue midi et soirée à partir de 18h30, également pizza flamme avec animation musicale. Dans le cadre de la fête d'été, l'AS Elimer organise sa 5e marche gourmande le dimanche 5 juillet. Cette année, grâce à l'univers de la Coupe du Monde, on vous emmènera à travers les 5 continents tout au long de la marche. Découverte, saveur du monde et bonne humeur garantie. Le nombre de participants est limité et la date butoir d'inscription est fixée au 21 juin. Le tarif est de 39€ par personne, 15€ pour les moins de 12 ans, et gratuit pour les moins de 6 ans. Réservation sur le site Hello Asso. Toutes les infos et plus de détails sur radiomélodie.com, rubrique agenda.

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Adèle avec Rolling in the Deep sur Radio Mélodie. Allez, on embarque. Embarquons dans le Poudlard Express. Ouais, on va parler de la série télé consacrée à Harry Potter et c'est officiel, la série d'HBO Max accueillera un acteur français mondialement connu, c'est Lambert Wilson. Il était repéré récemment sur le tournage sous une longue cape crème avec des cheveux argentés et il a confirmé la semaine dernière dans Télématin qu'il allait bel et bien incarner un personnage, celui de Nicolas Flamel, l'alchimiste, créateur de la pierre philosophale, personnage clé du premier tome. Et un choix logique, Wilson est très présent à Hollywood et Flamel est le seul personnage de la saga à avoir réellement existé et c'est une figure historique française et un allié de Dumbledore. Avec un budget colossal d'1 milliard et 7 saisons prévues, la série promet d'explorer des intrigues inédites et de redonner de l'ampleur à des personnages parfois à peine vus dans les films. Rendez-vous donc le jour de Noël, le 25 décembre, du côté d'HBO Max pour découvrir Lambert Wilson dans cette série. Moi, je suis curieux de voir le résultat. Voici Taylor Swift, Hoplite.

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et merci de nous faire part de ce qui se passe sur le réseau routier. Merci à Christelle d'ailleurs qui nous signale un camion en panne sur la voie rapide dans le sens Forbach-Sarreguemines à la hauteur de Kerbach. On le voit à la toute dernière minute, donc vraiment il faut être vigilant malgré la présence de plots. Donc un camion en panne sur la voie rapide dans le sens Forbach-Sarreguemines à hauteur de Kerbach. Prudence, bonne route. Et encore une fois, merci Christelle de nous avoir prévenus.

0: Bonjour à tous. En ce lundi 8 juin, 14h, la France devrait compter moins d'habitants et une population plus âgée d'ici 2070. Selon les projections de l'INSEE publiées aujourd'hui, le pays pourrait passer de 69,1 millions d'habitants aujourd'hui à 65,9 millions dans 44 ans. Le nombre de personnes de moins de 45 ans diminuerait fortement, tandis que celui des plus de 65 ans augmenterait de près de 6 millions. L'INSEE souligne que le vieillissement de la population est une tendance certaine, même si l'ampleur de la baisse démographique reste encore incertaine. Dernière répétition avant la Coupe du Monde pour l'équipe de France. Les Bleus affrontent l'Irlande du Nord ce soir à Lille en match de préparation. La rencontre marquera aussi la dernière apparition de Didier Deschamps sur le sol français en tant que sélectionneur avant son départ après le Mondial. Après la défaite face à la Côte d'Ivoire jeudi dernier, les tricolores tenteront de faire mieux et de se rassurer. Didier Deschamps devrait aligner une équipe très proche de celle qui débutera la Coupe du Monde face au Sénégal le 16 juin prochain. Dans l'actualité locale, après le choc de l'affaire Liana, des rassemblements sont prévus ce soir dans toute la France et dans la région. À Sarreguemines, le rendez-vous est donné à 19h devant le tribunal judiciaire de la ville. Un rendez-vous y est aussi donné à Saint-Avold. À Metz, un rassemblement est prévu devant le tribunal à l'appel du collectif Enfantiste 57 et de Force Féministe. En Alsace, le rendez-vous est confirmé devant le tribunal de Strasbourg. Ces événements pacifiques se veulent contre les violences sexuelles faites aux enfants. L'idée est de rendre hommage à la jeune fille, dénoncer les dysfonctionnements de la justice et réclamer une réelle protection des enfants et de toutes les victimes de violences sexuelles. Le cross des blessés organisé au profit des blessés de l'armée de terre se déroulera samedi à Dieuze. Pour cette quatrième édition, le départ et l'arrivée des courses auront lieu directement au 18e régiment d'instruction des transmissions. Trois distances sont proposées, 1 km pour les enfants, 5 et 10 km pour les adolescents et adultes, avec un tarif fixé à 1 euro par kilomètre. Les inscriptions pour les marcheurs se feront uniquement sur place ce samedi. Pour les autres, rendez-vous déjà sur le site chronometrage.com. De nouveaux sportifs sont soutenus par la région Grand Est. La région poursuit son engagement en faveur du sport de haut niveau avec la Team Grand Est 2026. 31 sportifs de haut niveau ont intégré ce dispositif et bénéficient d'un soutien global de 129 000 euros. Parmi eux, il y a Armand Éloyan du club de lutte de Sarreguemines, Lucas Cris de la société de tir de Nitain ou encore Charlotte Lutz, championne de tennis de table de Metz. Et puis à Metz, justement, elles l'ont fait, les Dragons remportent leur première Ligue des Champions. Au terme d'une finale menée d'une main de maître, les Messines ont réussi à faire tomber les septuples tenants du titre en s'imposant face à Győr 31-29. C'était la première fois que Metz Handball réussissait à se qualifier pour la finale de cette grande compétition européenne. Les Dragons écrivent l'histoire en remportant la première Ligue des Champions du handball féminin français. La célébration du titre se fera ce soir à 19h sur la place d'Armes à Metz. Et puis bonne nouvelle aussi pour Nouzvillers qui se qualifie pour la finale de Coupe de Moselle, mais pas que. L'équipe 2 de l'US Nouzvillers s'est imposée 2-0 face à Sarrebourg EFT. Elle affrontera Vemrange pour la finale. Le week-end ne s'arrête pas là pour Nouzvillers puisque l'équipe 1 a de son côté fêté sa montée en Régional 1 pour l'année prochaine après sa victoire contre l'Asie Avenir 3-0. Enfin, l'équipe 3 s'est qualifiée pour la finale de Coupe de Moselle des équipes réserves en s'imposant face à Utz 4-1. Un week-end 100% réussi. Et on espère que votre semaine soit aussi 100% réussie. Le tout en écoutant Radio Mélodie, bien évidemment.
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2: On ne change pas nos bonnes habitudes. Je suis ravi de vous retrouver comme tous les jours entre 13h et 16h sur Radio Mélodie. On aura l'occasion dans quelques instants d'aller retrouver la musique de Claudio Capeo. Il y aura Téléphone, il y aura Joe Cocker, il y aura Gaëtan Roussel. On parlera peut-être d'un retour de la série télé Friends. Il y a des choses qui se profilent à l'horizon. C'est le trio d'actrices qui l'a confirmé tout récemment aux États-Unis. Je vais vous en reparler. Pour l'heure, on a besoin d'amour. C'est bon de le répéter. France Gall sur Radio Mélodie.

Passez un excellent après-midi. Radio Mélodie, besoin d'amour. On écoutait France Gall. 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Les années 90, le son Britpop et Oasis.

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Qu'est-ce qu'il me restera? On se pose la question. Claudio Capeo, Nouveau Souffle. C'est le nouvel album de Claudio Capeo qui redonne d'ailleurs un peu plus de place au son de l'accordéon sur cet album. Son instrument fétiche, on l'avait connu effectivement jouant de l'accordéon du côté de l'émission The Voice à l'époque. On va retrouver Téléphone, Le Jour S'est Levé, puis un groupe qui a commencé sa carrière en 62, qui est toujours présent, qui annonce un nouvel album d'ailleurs pour le 10 juillet prochain. Mick Jagger et sa bande, les Rolling Stones. Ici, on va les retrouver en 78 avec Miss You.

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0: 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Radio Mélodie, on écoutait Joe Cocker. Et si on parlait de la série télé Friends? Plus de 20 ans après la fin de Friends, Jennifer Aniston, mais également Lisa Kudrow et Courteney Cox font de nouveau parler d'elle. Lors d'un échange pour Variety, Jennifer Aniston a demandé à Lisa Kudrow si tourner une sitcom lui manquait. Lisa Kudrow a répondu oui, avec enthousiasme, au point de proposer une nouvelle sitcom qui réunirait le trio féminin de Friends. Jennifer Aniston, Lisa Kudrow et Courteney Cox. Jennifer Aniston s'est dit complètement partante, lançant même l'idée de pitcher ça sur le champ. Alors rien n'est encore lancé, mais les trois actrices restent très très proches, elles collaborent régulièrement ensemble, un projet commun n'a donc rien d'impossible. C'est peut-être un appel du pied à Hollywood aussi pour leur proposer quelque chose. Allez savoir, on va surveiller en tout cas. Gaëtan Roussel, on retrouve Tout s'en va, c'est sur Radio Mélodie.
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c'était la première fois que Mika se lançait dans un titre entièrement en français. C'est Dorian d'ailleurs qui avait écrit cette chanson. Et il ne croyait pas du tout au succès, puisque le titre avait été lancé sur les réseaux sociaux. Aucun clip vidéo n'était prêt et il n'avait jamais prévu l'emballement autour de cette chanson. Par la suite, on a eu droit à un très très très chouette clip vidéo d'ailleurs, histoire d'illustrer cette chanson qui est devenue mémorable. Les Bangles tout de suite. Chanson qui avait été écrite par Prince. Manic Monday, c'est pour rejoindre les infos, l'actualité en France et dans le monde. Ce sera à 15h précises.

0: Bonjour à tous. Plus de 150 manifestations organisées en France en fin de journée. Des rassemblements devant les tribunaux pour dénoncer les défaillances de la justice après la mort de Liana, cette collégienne dont le corps a été retrouvé jeudi dernier dans le Gers. Le principal suspect était visé par plusieurs plaintes, notamment pour viol sur mineur. Le ministre de la Justice reconnaît un dysfonctionnement grave. Un rapport d'inspection est attendu sous 15 jours, selon Gérald Darmanin. Le président de l'Union syndicale des magistrats estime inadmissible que des magistrats soient désigné responsable et soumis à la vindique et aux menaces. Dans l'actu également, Patrick Bruel visé par deux nouvelles plaintes pour viol. Selon Mediapart, cela concerne des faits qui remontent à 2000 et à 2008. On l'apprend alors que l'artiste est en garde à vue depuis ce matin. Entendu pour des faits qui concernent à ce stade 13 victimes, précise le parquet de Nanterre. Patrick Bruel répondra à toutes les questions des enquêteurs, assure ses avocats. Après un fort regain de tension au Moyen-Orient, l'Iran annonce cesser les frappes contre Israël. Déclaration des forces armées alors que les bombardements avaient repris entre les deux pays depuis hier soir. Nous n'avons quitté ni le champ de bataille ni la table des négociations, indique le président iranien. Trois nouvelles aires de protection marine en France. La ministre de l'écologie l'annonce depuis le Neptune Forum à Paris en cette journée mondiale de l'océan et un an après la conférence des Nations Unies à Nice. Cela concerne la baie d'Audierne dans le Finistère, la Guadeloupe et les terres australes et antarctiques françaises. Et avec ces trois zones de protection forte, presque 14,7% des eaux maritimes françaises sont désormais strictement protégées. Le gouvernement a aussi présenté un plan d'action pour lutter contre les déchets plastiques. Et puis le foot, et c'est le dernier match en France pour Didier Deschamps comme sélectionneur. Les Bleus affrontent l'Irlande du Nord ce soir à Lille. Deuxième match de préparation avant la Coupe du Monde. Et après une défaite jeudi dernier face à la Côte d'Ivoire, l'équipe de France partira ensuite mercredi vers Boston aux États-Unis. Bon après-midi.
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2: On plongera dans les années 80 tout à l'heure avec le film Les Gremlins qui fête aujourd'hui leur anniversaire. Les Gremlins étaient apparus pour la première fois il y a 42 ans. On en reparlera un tout petit peu plus tard ici sur Radio Mélodie. Mais pour l'heure, quelqu'un qui s'est illustré tant dans le cinéma justement que dans la chanson, c'est Will Smith.

Et avec des petits bouts de He's the Greatest Dancer, la chanson des Sister Sledge qui avait été samplée pour construire ce rap, Get In Jiggy With It, c'est devenu un des grands classiques de Will Smith. Ça fait longtemps que Will Smith n'a plus rien sorti en matière de rap. J'ai envie de dire c'est dommage, mais oui, parce qu'il a du son qui claque quand même, Will Smith. Oui, ben, y a pas que le son qui claque chez Will Smith. On va retrouver Céline Dion, on va retrouver Gilbert Beco aussi. Elle est belle et touchante cette chanson, écoutez, c'est en septembre.

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Et des concerts supplémentaires, 10 dates supplémentaires précisément à Paris, cette fois en mai. Les billets ont été mis en vente la semaine dernière et uniquement auprès des fans qui avaient participé au premier tirage au sort et qui n'avaient pas été retenus. Donc une mise en vente pas tout à fait tout public. Donc 16 dates en septembre et octobre et maintenant 10 dates supplémentaires en mai 2027. Va-t-elle prolonger sa série encore une fois? Allez savoir. On va retrouver U2 Ed Sheeran, Yours Eternally, c'est sur Radio Mélodie.

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1: Melody Nelson.
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0: Bruits et blessures, Bébé Brune sur Radio Mélodie. Allez, souvenez-vous.
1: C'est le nouveau copain que mon père m'a donné. Il s'appelle Gizmo. C'est un Mogwai.
0: C'est l'arrivée dans les cinémas du film Gremlins il y a 42 ans, jour pour jour aujourd'hui, le 8 juin 84. Parce que même si ce film se passe à Noël, ça a été un succès d'été, le film de Joe Dante. Et pour la petite histoire, aux États-Unis, ça a été le tout premier film classé PG-13. Les parents américains qui ont emmené leurs enfants voir le film au cinéma n'ont pas vraiment apprécié la surprise d'ailleurs. Ils se sont plaints massivement suite à cette vague de protestation. Un nouveau label a donc été créé par la Motion Picture Association of America, un équivalent de notre CSA. Ce fameux PG-13 indiquant qu'un film est déconseillé aux États-Unis aux spectateurs de moins de 13 ans, parce qu'auparavant, les films étaient classés soit tout public, soit adulte seulement. Et là, pour le coup, il y avait une nouvelle classification. Et les parents s'étaient précipités pourtant pour voir les Gremlins avec leurs enfants. Donc il y avait une mauvaise surprise à ce moment-là. On va retrouver Vanessa Paradis, sa dernière chanson, Les épines du cœur, sur Radio Mélodie.

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tout premier succès de Dire Straits à la fin des années 70, une chanson dédiée aux musiciens de bar, les sultans du swing, Sultans of Swing. C'est la carrière de Dire Straits qui était lancée grâce à ce titre. On était en 1978. Dans quelques minutes, 16h, les infos, l'info locale. Après le top de 16h, vous avez rendez-vous avec Michel et moi je reviens demain après-midi. Bon voilà, on va pas mettre de côté nos bonnes habitudes. Pensons à l'avenir. Ben, moi je pense à demain 13h. Pensons à l'avenir, c'est le titre de la chanson qu'on écoute ici, c'est Cali, salut.

0: Nathalie et pensons à l'avenir sur Radio Mélodie. Soyez les bienvenus, il est 16h. C'est l'heure de l'info. Margot Benamas, bonjour Margot.
1: Bonjour Michel, bonjour à tous.
0: Deux nouvelles plaintes pour viol ont été déposées contre Patrick Bruel.
1: Le chanteur a été placé en garde à vue ce matin dans le cadre des plaintes pour violences sexuelles déposées contre lui. Dans le même temps, on apprend aujourd'hui que Patrick Bruel est visé par deux nouvelles plaintes pour viol déposées les 27 mai et 3 juin. Ces plaintes émanent de Florima Treiber, une ancienne Miss Alsace qui avait rencontré le chanteur lors du concours Miss France en 2007 et de Séverine, une kiné qui avait fait sa connaissance après son concert à Grenoble en 2000. La présidente de l'Assemblée nationale demande l'inscription à l'agenda du Parlement de la loi intégrale contre les violences sexistes et sexuelles. Alors que l'affaire Liana bouleverse le pays, Yaël Braun-Pivet a pris la parole dans l'hémicycle. Elle souhaite que la proposition de loi soit examinée en juillet ou en septembre. Déposée en décembre dernier par des députés de gauche et du bloc central, le texte est au point mort aujourd'hui. Il entend lutter contre les violences sexistes et sexuelles faites aux femmes et aux enfants.
0: Un enfant a été grièvement blessé dans un choc avec une voiture hier à Sarreguemines.
1: Ce dimanche, peu après 19h, un enfant de 6 ans a dévalé une rue en pente à vélo dans le quartier Beausoleil. Selon les premiers éléments de la police, il n'avait ni système de freinage ni casque. Un véhicule qui circulait au même moment n'a pas pu l'éviter. Le garçon a été conduit grièvement blessé à l'hôpital de Forbach. Son pronostic vital n'est pas engagé. À l'approche de la journée mondiale du donneur de sang, des collectes sont prévues sur le territoire. Ce lundi, déjà, le centre culturel de Dimringen attendra les donneurs de 17h à 20h. Toujours en Alsace-Bossue, mercredi, rendez-vous à la salle polyvalente de Drulingen de 16h30 à 20h. Jeudi, des collectes sont programmées à Forbach et Hörmingen. La journée mondiale du donneur de sang, c'est ce dimanche 14 juin, avec une collecte pour l'occasion au château des Rohans de Saverne de 9h30 le matin à 14h30.
0: 50 auteurs et illustrateurs étaient présents au Salon du Livre de Forbach ce week-end.
1: De vendredi à dimanche, de nombreux visiteurs ont pu profiter de l'événement culturel qui se tenait au centre des congrès du Burghof. Nous y étions.
2: Maman, maman, c'est toi ?
3: Le salon débute avec les petits dans l'atelier Les Toutes Petites Oreilles où des histoires et des comptines sont proposées.
4: Aimé en fait. Déjà j'ai retenu des comptines que je pouvais chanter à ma petite sœur et des choses comme ça.
5: J'ai fait des comptines.
6: Et t'as chanté quoi comme comptine ?
5: Oh Lélé.
3: Romane fait ensuite un tour des auteurs sur les stands avec ses enfants pour les sensibiliser.
7: Qui découvrent de nouvelles choses, puis après qu'ils sachent aussi un peu repérer ce que c'est un auteur, un illustrateur. Ça leur parle un peu plus parce que c'est vrai que quand ils ont un livre en main, ils se rendent pas forcément compte des gens qu'il y a derrière. Donc voilà.
3: Baptiste est féru de livres et il va profiter de ce salon pour trouver quelques pépites.
4: Bon, moi j'aimerais bien des BD ou des documentaires.
3: Il y a des ouvrages pour tous les goûts. Sébastien Passy a écrit plusieurs romans qu'il présente.
8: Une trilogie de romans policiers donc historiques qui se passe dans le milieu de la musique classique. Et le dernier livre, c'est un roman noir social qui se passe dans le milieu de la mafia albanaise, une des mafias les plus dures au monde.
3: Comme nous, les visiteurs peuvent échanger avec les auteurs et c'est ce qui plaît à Aurélie.
9: Parler avec une dame en bas qui était très intéressante, qui nous expliquait vraiment comment elle avait fait son livre et tout. Enfin, c'est plus sympa qu'aller à la librairie forcément où le vendeur va un peu vous raconter, mais l'auteur a une autre description de son livre que le libraire en fait.
3: Impossible de repartir les mains vides. Pour compléter l'événement, des ateliers créatifs étaient aussi à retrouver sur place.
0: Lucas Michels, le week-end a été triplement réussi pour l'US Nussviller.
1: Trois matchs avaient lieu hier sur la pelouse du club de foot. Les équipes 2 et 3 jouaient notamment les demi-finales de Coupe de Moselle et Coupe des Réserves. Les deux équipes se sont imposées et iront donc en finale des tournois. L'équipe 1 jouait aussi à domicile hier pour le dernier match de championnat. Après sa victoire 3-0 contre l'ASI à venir, les joueurs sont champions de Régional 2 et monteront en R1 la saison prochaine.
0: Merci Margot. Le temps devrait être plutôt couvert encore tôt demain matin avec quelques gouttes possibles. Ça se découvrira peu à peu dans la matinée. Puis le soleil devrait nous accompagner pour le reste de la journée, accompagné de quelques nuages mais sans conséquence. 14 degrés à votre réveil, une moyenne de 19 dans la journée. Un temps bien plus mitigé pour mercredi. Ce sera gris du matin au soir. On devrait rester au sec normalement dans la matinée avant le retour de pas mal de pluie dans l'après-midi.
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0: Et avec Clo-Clo pour débuter cette fin d'après-midi ce lundi 8 juin. Soyez les bienvenus, voici Magnolia Forever avant l'inforoute. 03 87 98 29 29, je vous attends maintenant au standard. S'il y a des choses à signaler, on fait le point ensemble dans 4 minutes.

0: Clo-Clo, Emmanuel Forever sur Radio Mélodie. Vous êtes témoin d'un fait de route, contrôle de vitesse, ralentissement, accident de travaux ou toute autre perturbation. Eh bien, vous nous appelez au standard qu'on puisse partager votre info 03 87 98 29 29. Très bonne route et soyez prudents.
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0: Allez, stations les moins chères du secteur, le gasoil à 1,96€, Leclerc et Intermarché Falsbourg, le samplon 95 E10, 1,87€, Intermarché Sarreguemines, 1,88€, Total Sarrebourg.
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0: Et vos entrées ciné à gagner dans un instant, juste après les Pretenders, voici Middle of the Road.

0: Les Pretenders, c'est Middle of the Road sur Radio Mélodie.
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0: Eh oui, comme chaque jour de la semaine, grâce à cette réplique express, vous allez pouvoir repartir avec des entrées pour un ciné de la région. Nous jouons aujourd'hui avec le Cinéma Forum de Sarreguemines. Deux entrées à gagner en découvrant le film de cette réplique. Écoutez.
2: Et donc, je vois pas ce qui pourrait vous empêcher de dormir, les Arabes. Franchement, hein. Vos femmes. Ah, c'est bien.
3: Au fait, tu te maries quand déjà?
4: 25.
3: Alors, tu vas inviter ton Arabe?
4: Si tu te laves.
3: Mais d'ici là, je vais apprendre.
0: Dans quel film est-ce qu'on entend ça? Est-ce Le Grand Bazar ou Banzai? 03 87 98 29 29. Soyez le premier au standard à avoir la bonne réponse à 16h15.
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30: Il y avait deux entrées pour le cinéma forum de Sarreguemines à gagner aujourd'hui grâce à cette réplique express. Écoutez-la!
31: Et donc, je vois pas ce qui pourrait vous empêcher de dormir, les Arabes. Franchement, hein.
32: Beau femme!
31: C'est bien.
32: Au fait, tu te maries quand déjà?
31: 25.
32: Alors, tu vas inviter ton Arabe?
31: Si tu te laves.
32: Mais d'ici là, je vais apprendre.
30: Dans quel film est-ce qu'on entend ça? Est-ce Le Grand Bazar ou Banzai? C'était bien sûr Banzai avec Coluche. Et bravo à Richard de Beach qui a été le premier au standard à me donner la bonne réponse et qui repart donc avec ses deux entrées pour le forum de Sarreguemines. Bravo.
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30: Bruno Mars arrive dans un instant, on va s'écouter I Just Might. Mais pour l'instant, la jolie balade de rock voisine. Voici Tant Pis avant Marcos Blagos.

0: C'est un homme qui va à la pharmacie et qui demande 10 préservatifs. Le pharmacien lui donne et lui dit.
1: Voilà, j'ai bien l'impression que ça va tout chaud aujourd'hui, hein.
2: ouais. Mais d'abord, on dîne avec ses parents et puis on monte dans la chambre et là, balaboum, tac, je lui fais l'amour comme un fou, hein. Ça va y aller, hein.
0: L'homme s'en va, il est survenu, il se rend chez ses beaux-parents. L'heure du repas a sonné, le jeune homme ne dit presque rien, c'est bizarre, il est tout discret. Après le repas, sa fiancée lui dit.
3: Ah ben chérie, tu m'avais pas dit que t'étais aussi timide.
0: Et là, le gars répond.
2: Ah ben, toi tu m'avais pas dit que ton père était pharmacien, hein.

0: Genesis, I Can Dance sur Radio Mélodie. 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

0: Marthe arrive, les bandes de l'As, Dancing in the Street.
1: Yes, little news.
0: Les Verts flamands de Bruxelles voulaient provoquer le débat sur le manque de bassins en plein air dans la capitale. Ils ont plutôt réussi leur coup. La vidéo postée sur les réseaux sociaux par l'une de ses représentantes, Lotte Stoops, vice-présidente du Parlement bruxellois, a fait parler dans la capitale les derniers jours. On voit l'élu en fait à plat ventre, en maillot de bain, se baigner dans une flaque d'eau. Dans la deuxième partie de la vidéo, on la voit même masquée et tuba enfilée alors qu'elle reçoit de l'eau sur la tête. Le but, à l'approche de l'été, est bien alerter sur le manque de lieux de baignade dans la ville de 200 000 habitants et une région, Bruxelles-Capitale, où vivent quand même 1,3 million de personnes. Prenez la voiture ou le train pour la Flandre, car à Bruxelles, il ne reste plus une seule piscine extérieure, dénonce-t-elle. La vidéo a été réalisée durant les fortes chaleurs d'il y a quelques jours, qui n'ont pas épargné la Belgique. Ah oui, félicitations à cet élu qui, pour alerter sur le manque de lieux de baignade, s'est littéralement jeté à l'eau et a littéralement mouillé le maillot. Moi, je dis chapeau.
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0: Jérémy Frérot et Frérot sur Radio Mélodie. Excellente fin d'après-midi à nos côtés. On va s'écouter Sol et Charlie Winston. Dans un instant, il y aura Dusty Man et puis il y aura aussi James Brown et Get Up. I feel like being like a sex machine pour nous accompagner. Et bien, jusqu'aux infos de 17h. 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

0: James Brown, Get Up, I Feel Like Being Like Sex Machine sur Radio Mélodie. Il est 17h, bienvenue. C'est l'heure de l'info. Avec Margot Benabas. Bonjour Margot.
1: Bonjour Michel, bonjour à tous.
0: La population française va diminuer à partir de 2037 selon l'INSEE.
1: En s'appuyant sur les tendances de ces dernières années, l'Institut français de statistique projette une population de 65,9 millions d'habitants en 2070, soit 3,2 millions de moins qu'en 2026. D'après ces projections, le nombre d'habitants de moins de 45 ans baisserait de 8,9 millions, tandis que celui des 65 ans ou plus augmenterait de 5,8 millions. L'INSEE évoque une population plus vieille et moins nombreuse. Gérald Darmanin et Laurent Nunez seront auditionnés demain par la commission des lois du Sénat dans l'affaire Liana. Les ministres de la Justice et de l'Intérieur devront répondre aux questions de la Haute Assemblée sur la mort de la jeune fille. Les deux ministres sont mis sous pression depuis plusieurs jours quant au dysfonctionnement ayant entouré cette affaire. Face à l'émoi provoqué par le drame, Gérald Darmanin a exclu de démissionner. Ce n'est ni une nouvelle loi ni des moyens supplémentaires qui auraient pu empêcher la mort de Liana, a-t-il déclaré.
0: Et après le choc de l'affaire Liana, des rassemblements sont prévus ce soir dans toute la France et dans la région.
1: À Sarreguemines, le rendez-vous est donné à 19h devant le tribunal judiciaire de la ville. À la même heure, à Metz, un rassemblement est prévu devant le tribunal à l'appel du collectif Enfantiste 57 et de Force Féministe. Il y aura aussi un rendez-vous à 19h devant le tribunal de Saint-Avold. Ces événements pacifiques se veulent contre les violences sexuelles faites aux enfants. L'idée est de rendre hommage à la jeune fille, dénoncer les dysfonctionnements de la justice et réclamer une réelle protection des enfants et de toutes les victimes de violences sexuelles. Une portion de l'autoroute A4 va être fermée de nuit cette semaine. Des travaux de purge de chaussée auront lieu sur l'autoroute dans le sens Strasbourg-Paris de mardi à jeudi de 20h le soir à 6h du matin dans le secteur de Saverne. L'A4 sera entièrement fermée en direction de Paris avec une sortie obligatoire à Saverne. La bretelle d'entrée vers Paris sera également fermée. Une déviation sera mise en place via les routes départementales jusqu'à Phalsbourg.
0: La caserne des pompiers de Sarreguemines a ouvert ses portes hier.
1: L'occasion de découvrir la profession de l'intérieur en essayant le matériel des soldats du feu. Un événement qui a suscité l'intérêt des petits comme des grands.
2: J'aime bien les pompiers.
3: Elle est habillée en pompier avec le casque, la tenue complète, le sac à dos, le pied de biche, enfin la totale quoi.
4: Comme Alex et Cléo, les personnes intéressées par la profession n'ont pas manqué l'événement et ont même enfilé le casque sur l'atelier de la maison à feu.
5: C'est un petit parcours dans une cage avec quelques embûches, des ficelles, des chaînes. Le but est de retrouver la sortie, ouais, et de ne pas paniquer. Allez, je vous laisse rentrer.
6: Là, j'arrive pas.
7: Il fallait un peu grimper, il fallait se passer par les petits trous. Là. Puis là, ça va se compliquer encore une fois.
4: Vanessa et Eric ont tout donné.
8: Il fallait être à quatre pattes, éviter les obstacles. Voilà, avec le casque sur la tête, c'était pas évident. Ça donne chaud. Hein. Pourtant, c'est pas longtemps, mais ça met bien en condition. Hein. C'est physique.
7: Je pense que les pompiers, comme ils disent, entièrement dans le noir, plus tout l'équipement, ça va être encore différent.
4: Les plus jeunes peuvent aussi découvrir la profession sur un parcours complet.
9: La tyrolienne, j'ai fait les lances, j'ai fait un parcours avec des tunnels.
10: J'ai tiré deux fois dans le ballon avec la lance à incendie.
4: Et les adultes réalisent des rêves de gosses sur les camions de pompiers.
11: Bah, je me suis mis au volant pour ressentir un petit peu ce que pouvait ressentir le conducteur de ces engins.
12: Ça m'a fait du bien parce que c'est un truc que j'avais vraiment envie de faire. Je l'ai fait et ben voilà.
4: Dans l'après-midi, les équipes de secours en milieu périlleux ont réalisé des manœuvres tout comme l'équipe de secours routier.
0: Lucas Michels, à vos baskets, la ville de l'hôpital lance son social run.
1: Toutes les semaines, la commune invite les habitants à venir courir. Ouvert gratuitement à tous les niveaux, du débutant au coureur confirmé, ce rassemblement mise avant tout sur la convivialité et le plaisir de courir ensemble. Le premier rendez-vous, ce sera demain, mardi 9 juin à 19h au 29 rue du Maréchal Foch. Deux groupes seront proposés, une allure détente pour échanger en courant ou une version plus sportive pour celles et ceux qui souhaitent se dépasser.
0: Ah, ça c'est pour moi. Merci Margot. Le temps devrait être plutôt couvert encore demain matin avec quelques gouttes possibles. Ça se découvrira peu à peu dans la matinée. Puis le soleil devrait nous accompagner pour le reste de la journée. Accompagné quand même de quelques nuages, mais normalement sans conséquence. Comptez 14 degrés à votre réveil, une moyenne de 19 dans la journée. Un temps bien plus mitigé pour mercredi. Ce sera gris du matin au soir. On devrait rester au sec dans la matinée avant le retour de pas mal de pluie d'ailleurs dans l'après-midi.
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0: Et voici Madonna, Laïs, La Bonita à 17h05 pour nous accompagner jusqu'au point route. 03 87 98 29, deux fois s'il y a des choses à signaler, on fait le point ensemble dans un peu plus de 3 minutes.

0: Attention à cet accident qui vient de nous être signalé il y a quelques instants dans un virage. C'est dans la descente de Stockbronn en venant de Beach direction Egelsart. Soyez particulièrement vigilants. Donc dans la descente de Stockbronn en venant de Beach direction Egelsart, un accident signalé par Yves qu'on remercie. Et puis Philippe, lui, nous signalait beaucoup de ralentissements au centre de Rohrbach-les-Beach au niveau du feu tricolore. Là aussi, soyez vigilants. On n'a pas plus d'infos. En tout cas, il y avait pas mal de ralentissements au centre de Rohrbach-les-Beach. 03 87 98 29 29, s'il y a d'autres choses à signaler.
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0: Les stations les moins chères du secteur, le gasoil à 1,96€, Leclerc et Intermarché à Phalsbourg, le samplon 95 E10, 1,87€ à l'Intermarché de Sarreguemines, 1,88€ Total Sarrebourg.
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0: Le professeur Toutouyou arrive dans un instant, juste après Christophe Willem. Voici Double Jeu à 17h10. Bienvenue.

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1: Pourquoi la bière mousse-t-elle moins quand on penche le verre? Eh bien d'abord, il faut savoir que la mousse, c'est avant tout de la physique et de la chimie. De la physique parce que la mousse est faite de bulles et de gaz dispersés dans un liquide. Plus la bière sera agitée, plus le volume de gaz libéré sera important. Bref, vous l'aurez compris, ça signifie plus de mousse dans le verre. Mais c'est aussi de la chimie. Pour que les bulles tiennent, il leur faut des alliés chimiques et la bière en raffole. On les appelle des tensioactifs. Ces molécules entourent les bulles lors de leur remontée, en formant une sorte de manteau protecteur qui leur permet de se tasser les uns contre les autres. Au bout de plusieurs minutes, elles finissent par éclater. En faisant couler la bière très doucement et donc sans choc, le long du verre, la mousse restera mince. En fait, très peu de gaz se sera donc échappé du liquide. En revanche, le gaz qui n'aura pas été libéré va rester coincé dans la bière. Et ça, ce n'est pas une bonne nouvelle pour vous. Eh oui, le gaz va s'échapper dans votre corps à cause de l'agitation de votre estomac. C'est d'ailleurs pour cette même raison qu'il n'est pas recommandé de boire directement à la bouteille. Dans les deux cas, ballonnement assuré lors de la digestion.
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2: 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On joue ensemble d'ici quelques minutes.
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0: Bien alors, c'est les Supremes, You Keep Me Hanging On.
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0: Et c'est Cindy de Créange qui va tenter sa chance aujourd'hui. Bonjour Cindy.
2: Bonjour.
0: Comment ça va Cindy?
2: Ça va bien et vous?
0: Bah oui, ça va très bien. Merci beaucoup.
2: Nickel alors.
0: Bah oui, nickel.
2: C'est un peu le temps, mais bon. Le temps qui n'est pas avec nous.
0: Ça s'est couvert un petit peu, effectivement.
2: Oui.
0: C'est vrai. Nous allons essayer de vous couvrir, nous, d'argent, grâce à la roue du pile ou face que vous allez tourner dans un instant. À chaque tour de roue, vous me direz donc soit pile, soit face. Si ça tombe sur votre réponse, c'est 15 euros jusqu'à 75 euros à gagner avant l'éventuel tour bonus pour tenter de doubler votre somme. Tout est clair, Cindy?
2: Tout est clair pour moi.
0: Eh bien, c'est parti pour le premier tour. Qu'est-ce que vous me dites pour commencer?
2: Pile.
3: Pile face, pile face, pile face, pile face, pile face, pile face, pile face, pile face, pile face, pile face.
0: Ah, il s'est tombé sur face. Deuxième tour.
2: Pile.
3: Pile face, pile face, pile face, pile face, pile face, pile face, pile face, pile face, pile face, pile face.
0: Aïe, aïe, aïe, aïe, aïe, Cindy, c'est tombé sur face.
2: Décidément, hein.
0: Décidément. Troisième tour.
2: Je ne le mérite pas, hein.
0: Ça, je ne sais pas, mais bon, c'est le hasard, tout ça. Troisième tour, Cindy.
2: Bah écoutez, on va redire pile, hein.
3: Pile face, pile face, pile face, pile face, pile face, pile face, pile face, pile face, pile face, pile face.
0: Aïe, aïe, aïe, aïe. Ah bah décidément. Oh là là là là, que du face là. Oh là là.
2: Bah écoutez, alors, pour le dernier, tour. On va essayer face, hein, mais.
0: C'est le quatrième, c'est pas le dernier encore.
3: Pile face, pile face, pile face, pile face, pile face, pile face, pile face, pile face, pile face, pile face.
0: Oui, bah dis donc, oui, c'est tombé sur face. Ouf, on est à 15 euros. Enfin, ouais. Cinquième tour.
2: Bah écoutez, on va rester sur face, hein.
3: Pile face, pile face, pile face, pile face, pile face, pile face, pile face, pile face, pile face, pile.
0: Ah, non, bah non, fallait bien que ça ressorte, hein, le pile à un moment donné.
2: Ah bah.
0: Ouais, bon, on est à 15 euros, Cindy. Qu'est-ce qu'on fait? On les garde ou on tente de doubler la somme à 30 euros avec le dernier tour?
2: On
0: va tenter, ouais, je m'en doutais. Alors qu'est-ce qu'on dit pour le dernier tour?
2: Moi je dirais ouais face, hein.
0: Face. C'est ça?
2: Face, oui.
3: Pile face, pile face, pile face, pile face, pile face, pile face, pile face, pile face, pile face, pile face, pile.
0: Ah non. Dommage, ah là là. Aïe, aïe, aïe, je suis désolé, Cindy.
2: Non, mais c'est pas grave, c'est le jeu, hein.
0: Ouais, moi, je suis désolé. Bon, la chance ne vous a pas souri aujourd'hui. J'espère qu'elle vous sourira une prochaine fois.
2: Mais non, c'est pas grave.
0: N'hésitez pas.
2: Mais il y a des journées comme ça où la chance, elle a dit non, je viens pas travailler.
0: Bah écoutez, voilà. je suis content que vous le preniez comme ça.
2: Je vais pas m'énerver pour un jeu de hasard. Quand
0: même. Voilà. Écoutez, vous avez bien raison. Et vous pourrez retenter votre chance dès la semaine prochaine, Cindy, d'accord?
2: D'accord.
0: On vous fait plein de bisous, Cindy. Passez une bonne soirée quand même.
2: À bientôt.
0: Au revoir.
2: À bientôt, au revoir.

0: Cersei, Silence Radio sur Radio Mélodie. Il est 17h30, voici les infos. Bonsoir.
1: Bonsoir à toutes et tous. Plus de 180 rassemblements annoncés en début de soirée. Des manifestations devant le ministère de la Justice à Paris et devant les tribunaux partout en France pour dénoncer les défaillances dans l'affaire Liana. Cette collégienne de 11 ans tuée dans le Gers, le principal suspect était visé par plusieurs plaintes sans jamais avoir été auditionné. Le ministre de la Justice a reconnu aujourd'hui un terrible échec de l'action de l'État. Gérald Darmanin qui sera par ailleurs auditionné demain matin par la commission des lois du Sénat, tout comme le ministre de l'Intérieur, Laurent Nunez. Et à l'Assemblée, des députés de gauche et du Bloc central ont présenté ce lundi une proposition de loi intégrale pour lutter contre les violences sexistes et sexuelles faites aux femmes et aux enfants. La présidente de l'Assemblée nationale, Yaël Braun-Pivet, demande au gouvernement que le texte soit inscrit à l'ordre du jour du Parlement. Et enfin, on apprend aussi que le frère du suspect, Jérôme Barella, est en garde à vue ce lundi. Le parquet d'Auch indique qu'il est suspecté notamment de viol sur mineur et de viol sur conjoint. Dans l'actu encore, à l'étranger, l'Iran annonce la cessation des frappes contre Israël. Déclaration des forces armées alors que les bombardements avaient repris entre les deux pays depuis hier soir. Une première depuis la trêve en vigueur depuis deux mois. Les Iraniens mettent en garde sur de nouvelles attaques si Israël continue de frapper le Liban. Trois nouvelles aires de protection marine en France. La ministre de l'écologie l'annonce depuis le Neptune Forum à Paris en cette journée mondiale de l'océan. Cela concerne la baie d'Audierne dans le Finistère, la Guadeloupe et les terres australes. Enfin, deuxième et dernier match de préparation pour les Bleus avant de s'envoler vers les États-Unis. L'équipe de France affronte l'Irlande du Nord ce soir à Lille et cette fois les Parisiens Ousmane Dembélé et Désiré Doué devraient être titulaires. Leur premier match dans la Coupe du Monde, ce sera le mardi 16 juin face au Sénégal. Notez que les Sénégalais, eux, joueront demain soir un match amical face à l'Arabie Saoudite aux États-Unis. Et c'est la fin de ce point sur l'actualité. Très bonne fin d'après-midi.
0: Merci beaucoup, retour de l'info, ce sera tout à l'heure à 18h avec Margot Benabas et l'info plus près de chez nous. Je vous parlais tout à l'heure des gros ralentissements au centre de Rohrbach-les-Bitches, et bien on n'en sait plus, c'est à cause de travaux effectués en ce moment au centre de Rohrbach-les-Bitches. Une circulation alternée a été mise en place et restera en place d'ailleurs jusqu'au 26 juin prochain. Donc pensez-y, travaux donc au centre de Rohrbach-les-Bitches avec une circulation alternée jusqu'au 26 juin prochain. Si vous voulez en savoir plus, c'est la ville de Rohrbach-les-Bitches a mis des infos supplémentaires sur sa page Facebook. N'hésitez surtout pas à jeter un petit coup d'œil. On nous signale aussi des travaux avec circulation alternée entre la Brendor et Styrin. Là aussi, soyez prudents. 03 87 98 29 29 s'il y a d'autres choses à signaler. Bonne route et prudence.
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0: C'est un homme qui va à la pharmacie et qui demande 10 préservatifs. Le pharmacien lui donne et lui dit.
1: Voilà, j'ai bien l'impression que ça va tout chaud aujourd'hui, hein.
2: ouais. Mais d'abord on dîne avec ses parents et puis on monte dans la chambre et là, balaboum, tac, je lui fais l'amour comme un fou, hein. Ça va y aller, hein.
0: L'homme s'en va, il s'en veut d'eux, il se rend chez ses beaux-parents. L'heure du repas a sonné, le jeune homme ne dit presque rien, c'est bizarre, il est tout discret. Après le repas, sa fiancée lui dit.
3: Ah ben chérie, tu m'avais pas dit que t'étais aussi timide.
0: Et là le gars répond.
2: Ah ben, toi tu m'avais pas dit que ton père était pharmacien, hein.

0: Damiano David, The First Time sur Radio Mélodie. Allez, soyez prudents, notez ces travaux au centre de Rohrbach-les-Bitches avec une circulation alternée. Et ce jusqu'au 26 juin prochain, de gros ralentissements donc à prévoir. Des travaux de nuit seront également prévus dans les prochains jours, certainement dans la vingtaine de juin, avec une circulation cette fois-ci totalement coupée. En tout cas, pour plus d'infos, rendez-vous sur la page Facebook Ville de Rohrbach où il y a plus de détails. Et il s'agit de du tronçon qui va du feu tricolore à la sortie rue de Sarreguemines, donc à Rohrbach-les-Bitches. Soyez prudents. Accident, descente de Stockbronn également signalé tout à l'heure, peut-être encore d'actualité en venant de Beach direction Egelsart, là aussi prudence. 03 87 98 29 29 s'il y a d'autres choses à signaler à 17h48. Bonne route.
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0: Rien à tout a changé, rien n'a changé sur Radio Mélodie. Il est 18h. Bienvenue, c'est l'heure de l'info. Margot Benavas, bonsoir Margot.
1: Bonsoir Michel, bonsoir à tous.
0: Deux nouvelles plaintes pour viol ont été déposées contre Patrick Bruel.
1: Le chanteur a été placé en garde à vue ce matin dans le cadre des plaintes pour violence sexuelle déposées contre lui. Dans le même temps, on apprend aujourd'hui que le chanteur est visé par deux nouvelles plaintes pour viol déposées les 27 mai et 3 juin. Ces plaintes émanent de Florima Treiber, une ancienne Miss Alsace qui avait rencontré le chanteur lors du concours Miss France en 2007, et de Séverine, une kiné qui avait fait sa connaissance après un concert à Grenoble en 2000. Deux rassemblements prévus ce soir pour l'IANA à Paris sont interdits. Plus de 150 mobilisations sont prévues ce soir dans toute la France. Plusieurs collectifs féministes et de protection de l'enfance ont appelé à des rassemblements à 19h devant le ministère de la Justice et devant une centaine de tribunaux pour demander une loi intégrale contre les violences sexuelles faites aux femmes et aux enfants. Parmi eux, deux à Paris ont été interdits. Des rassemblements sont également bien prévus au niveau local, à Sarreguemines ou encore Saint-Avold.
0: Un enfant a été grièvement blessé dans un choc avec une voiture hier à Sarreguemines.
1: Ce dimanche, peu après 19h, un enfant de 6 ans a dévalé une rue en pente à vélo dans le quartier Beau Soleil. Selon les premiers éléments de la police, il n'avait ni système de freinage ni casque. Un véhicule qui circulait au même moment n'a pas pu l'éviter. Le garçon a été conduit grièvement blessé à l'hôpital de Forbach. Son pronostic vital n'est pas engagé. La région Grand Est soutient les commerces de proximité en ruralité avec plusieurs projets en Alsace-Bossue et dans le Pays de Bitche. Les élus régionaux ont validé plusieurs aides pour des acteurs économiques locaux. Le restaurant L'Argousier à Volminster obtient 9 551 euros pour moderniser sa salle et sa terrasse. La boulangerie Les Gourmandises d'Arun obtient 9 800 euros pour une remorque magasin itinérante. À Hörmingen, la réouverture du café-restaurant chez Stéphanie bénéficie d'un soutien de 5 990 euros. Enfin, à Drüningen, la création du magasin de chaussures C'est le Pied est accompagnée à hauteur de 6 000 euros.
0: 42 000 festivaliers sont attendus ce week-end à Esch-sur-Alzette au Luxembourg pour la 6e édition des Francofolies.
1: Le festival réunit une trentaine d'artistes sur 3 soirées. On peut citer Macklemore, PLK, Gims, Elena ou encore Christophe Maé. En plus des concerts, le festival veut offrir une vraie expérience aux visiteurs. Loïc Clairet est le directeur.
2: L'idée, c'est de se dire, on doit passer une bonne journée complète sur le festival, et donc on a créé pas mal de projets qui sont des expériences à vivre, en plus des super concerts qui seront proposés sur les scènes. Et donc on peut faire du toboggan, on peut aller dans des bains finlandais, on peut s'amuser, faire des quêtes, des jeux, et puis pas mal de nouvelles décorations et de nouvelles scénographies que le public pourra découvrir sur le site.
1: Le festival se présente comme durable par conviction. De nombreux efforts ont été faits pour la planète.
2: Alors, on a un label qu'on obtient depuis maintenant 4 années, qui est un Green Event. C'est 52 critères à respecter. C'est autant les gobelets réutilisables que tout le monde connaît que nous, on n'a plus rien de jetable sur le site. C'est-à-dire, on a les assiettes, on a les couverts, on a tout pour 15 000 festivaliers. C'est assez important. C'est aussi des publications raisonnées dans notre communication. C'est un encouragement à la mobilité douce. On a des accords de train, des accords de vélo, etc. Et puis, nous, au quotidien, par exemple, sur l'équipe, il n'y a pas de bouteilles d'eau. On a des gourdes, on a des fontaines. C'est un festival, ça peut avoir beaucoup d'impact en termes écologiques.
1: Si vous n'avez pas encore votre billet, notez qu'il reste quelques places pour ce vendredi soir avec à l'affiche Macklemore, Feu Chatterton, Moziman, Mickey et Sam Sauvage.
0: Et puis les joueuses de Metz Handball sont de retour en Moselle après leur sacre européen.
1: Au lendemain d'un premier titre européen historique décroché à Budapest, les joueuses de Metz Handball vont pouvoir célébrer leur titre avec leurs supporters. Une réception est programmée à l'hôtel de ville ce soir vers 19h. Samedi et dimanche, elles se sont imposées en demi-finale puis en finale de Ligue des Champions. Elles ont notamment battu Győr 31 à 29 lors d'une finale historique. C'est le premier sacre européen d'un club français en handball féminin.
0: Merci Margot, bonne soirée et à demain.
1: Très belle soirée, à demain.
0: Et le temps devrait être plutôt couvert encore tôt demain matin, avec quelques gouttes possibles par endroit. Ça se découvrira peu à peu dans la matinée, puis le soleil devrait nous accompagner pour le reste de la journée, accompagné de quelques nuages, mais normalement sans conséquence. Comptez 14 degrés à votre réveil, une moyenne de 19 dans la journée. Un temps bien plus mitigé pour mercredi, ce sera gris du matin au soir. On devrait rester au sec dans la matinée avant le retour de pas mal de pluie dans l'après-midi.
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0: Avec Jacques Dutronc en musique pour débuter cette troisième et dernière heure. Voici On nous cache tout, on nous dit rien avant l'inforoute.

0: Jacques Dutronc, on nous cache tout, on nous dit rien sur Radio Mélodie. Nous, on vous dit tout sur ces travaux au centre de Rohrbach-les-Bitches. Soyez particulièrement prudents. Notez ces travaux jusqu'au 26 juin prochain au centre de Rohrbach-les-Bitches. Circulation alternée jusqu'au 26 juin. Donc, de gros ralentissements à prévoir. Et puis, des travaux de nuit seront aussi prévus dans les prochains jours avec une circulation, cette fois-ci, totalement coupée. Alors, pour plus d'infos, rendez-vous notamment sur la page Facebook Ville de Rohrbach qui a mis tous les détails pour ces travaux. Il s'agit en tout cas du tronçon qui va du feu tricolore à la sortie de Rohrbach-les-Bitches, rue de Sarreguemines. Notez-le et soyez prudents. 03 87 98 29, deux fois s'il y a d'autres choses à signaler.
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0: Les stations les moins chères du secteur, le gasoil est affiché en ce moment à 1,96€ chez Leclerc et à l'Intermarché de Felsbourg, le samplon 95,10€, 1,87€ à l'Intermarché de Sarreguemines, 1,88€ chez Total à Sarrebourg.
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0: La sortie de la rédac, juste après Rouennes. On s'écoute pour l'instant la Camisa Negra.

0: L'école de musique du Pays de Beach vous accueille ce samedi 13 juin dès 10h. L'école de musique invite le public à ses portes ouvertes. Concerts, ateliers d'éveil, restauration le midi sont au programme.
1: Ce samedi, ce n'est pas uniquement une découverte des lieux qui attend le public à l'école de musique de Beach, comme l'explique Laetitia Balva, la présidente.
2: Cette année, on a cumulé et le concert de fin d'année et les portes ouvertes pour permettre déjà aux personnes intéressées de venir voir ce que c'est la musique.
1: La matinée débutera par un concert donné par les élèves, des musiciens allant de 4 à plus de 60 ans.
2: Ils montreront au public tout ce qu'ils ont appris cette année, leurs progrès. Ce qui est intéressant pour eux aussi, c'est de jouer devant un public parce que ça nous apprend à maîtriser nos émotions, à être carré. Voilà.
1: Des cours ouverts d'éveil et d'initiation dédiés aux plus jeunes seront tenus par les professeurs de l'école.
2: Et l'après-midi, donc, la possibilité que les enfants auront, c'est de rencontrer le professeur. Ils auront le droit de tester l'instrument. C'est assez drôle, il y a des enfants qui sont déjà arrivés avec des idées préconçues. Je veux faire de la batterie, je veux faire de la guitare. Et finalement, ils sont sortis en s'étant inscrits à la flûte ou à la trompette.
1: L'un des objectifs est notamment d'éveiller de futures vocations chez les enfants.
2: Ce qui est toujours bien, c'est que les enfants commencent tôt la musique. Donc si on peut avoir des enfants qui débutent l'éveil, l'initiation et après ils sont entraînés dans les instruments, c'est un peu l'objectif.
1: Au cours de la journée, il sera aussi possible de s'inscrire et de réserver sa place pour la prochaine rentrée.
2: On sait déjà qu'il y a certains instruments qui vont être en tension comme le piano, le violon, la guitare, les créneaux se remplissent vite. Donc c'est vrai que si on s'inscrit au mois de juin, on est sûr d'avoir sa place pour le mois de septembre.
1: L'école de musique ouvre ses portes librement à tous ce samedi dès 10h.
0: Qu'est-ce qui se passe à la télé? Eh bien, on voit ça dans quelques instants. Ce sera juste après Norah Jones et Don't Know Why. Et c'est juste après une courte pause, 18h15.
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Nous arrivons doucement à la fin de la saison et l'on commence à déjà avoir des news sur les changements qui auront lieu pour la rentrée télé prochaine et notamment sur France Télévisions. Programme phare de la chaîne France 5, le magazine de la santé, basculera en septembre sur France 2 et verra l'animatrice Flavie Flamand rejoindre Jimmy Mohamed à la présentation. C'est ce qu'a annoncé samedi le numéro 2 de France Télé, Stéphane Simon-Gomez, à la tribune dimanche. Rendez-vous santé historique du service public, ce programme sera désormais sur France 2 à 15h et animé donc par Jimmy Mohamed et Flavie Flamand. Alors d'autres changements sont à attendre aussi. Deux quotidiennes vont devenir des hebdomadaires. Bel et bien ensemble, France 2 le samedi matin et les maternelles qui passent de France 5 à France 2 avec une diffusion le vendredi à 10h. En outre, le directeur général adjoint de France TV a jugé qu'il faudrait supprimer au moins un jeu télévisé et il a évoqué Duel en famille sur France 3, alors que Cyril Ferraud, qui va prendre les manettes de Fort Boyard, a décidé d'en arrêter la présentation. Duel en famille ne devrait donc plus revenir. Affaire à suivre.

0: Christophe Maé et la Lune à 18h30. C'est l'heure de l'info, bonsoir.
1: Bonsoir à tous. Après l'émotion, la mobilisation, des manifestations ont lieu ce soir dans tout le pays pour dénoncer les dysfonctionnements dans l'affaire Liana. C'est à l'appel d'associations et collectifs de protection de l'enfance. Le rendez-vous est donné à 19h devant plus de 180 tribunaux en France. Notez qu'à Paris, le rassemblement prévu devant le ministère de la Justice a été interdit par la préfecture de police. Et le ministre de la Justice ainsi que celui de l'Intérieur seront auditionnés au Sénat demain matin. Gérald Darmanin et Laurent Nunez, entendus par la commission des lois sur cette affaire Liana. Aujourd'hui, le garde des Sceaux a évoqué des défaillances extrêmement graves. Gérald Darmanin a demandé aux magistrats de reprendre les 70 000 plaintes qui concernent des mineurs en France. Notez enfin que les obsèques de Liana seront célébrées à Fleurance ce vendredi. Dans le reste de l'actualité, une grève à la SNCF mercredi. C'est à l'appel de 4 syndicats pour dénoncer l'ouverture à la concurrence sur les rails français. Et selon les prévisions, on aura en moyenne un TGV sur 3 supprimé. Le trafic des TER sera aussi fortement perturbé, tout comme la circulation des trains et RER en Île-de-France. Le cessez-le-feu entre Iran et Israël ne tient qu'à un fil. Les Iraniens disent stopper leurs frappes, mais menacent de les reprendre si les Israéliens continuent de viser le Liban. Et de son côté, Israël rejette ces conditions et assure vouloir continuer d'agir au Liban contre le Hezbollah. On en vient au foot, dernière sortie avant la Coupe du Monde. L'équipe de France affronte l'Irlande du Nord ce soir à Lille. C'est le deuxième match de préparation des hommes de Didier Deschamps, 4 jours après la défaite face à la Côte d'Ivoire et à 8 jours maintenant de leur entrée dans le mondial contre le Sénégal. Les Bleus s'envoleront vers Boston mercredi en début d'après-midi. Enfin, l'autre rendez-vous sport, c'est à New York la nuit prochaine. La suite des finale de NBA et les Spurs de Victor Wembanyama qui jouent contre les Knicks. Les New Yorkais qui ont remporté les 2 premiers matchs, il leur faut 4 victoires pour être champion de NBA. Bonne fin de journée.
0: Merci beaucoup. Retour de l'info tout à l'heure à 19h. 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

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Julien Clerc arrive dans un instant, on va s'écouter Ce n'est rien, mais pour l'heure, place à Disney Life et tout cela pour nous accompagner jusqu'à l'autre version.

0: Julien Clerc et ce n'est rien sur Radio Mélodie.
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0: Et dans l'autre version aujourd'hui, Alain Souchon, c'est déjà ça.
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0: En décembre 2014 sortait l'album Né quelque part de Trio, sixième album studio du groupe, un album uniquement composé de reprises de chanteurs ayant inspiré les membres du groupe. Et sur cet album, il y a donc une sympathique reprise reggae de C'est déjà ça de Souchon. Écoutez.

0: C'est déjà ça, d'Alain Souchon, repris par Trio dans leur album de reprise « Né quelque part », sorti en 2014. C'était la chanson de l'autre version aujourd'hui. Excellente fin d'après-midi, retour des tubes dans un instant, avec notamment Police et Walking on the Moon pour nous accompagner jusqu'aux infos de 19h.
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0: One, Miley Cyrus sur Radio Mélodie pour terminer cette fin d'après. Bon, ce lundi 8 juin, je vous souhaite de passer une très bonne soirée avec Elena qui arrive dans un instant. Et moi, j'aurai le plaisir de vous retrouver à nouveau demain dès 16h pour une nouvelle fin d'après à passer ensemble. Je vous embrasse, belle soirée et à demain. Il est 19h et c'est l'heure de l'info. Salut.
1: Bonsoir à tous. Des rassemblements en soutien à Liana ce soir devant les tribunaux partout en France. À plus de 180 manifestations au total pour dénoncer les défaillances de la justice des mineurs. À Paris, dans le 17e arrondissement, les rassemblements sont interdits devant le tribunal judiciaire et le ministère de la Justice. Gérald Darmanin a ordonné au procureur de reprendre tous les dossiers liés aux violences sur les enfants avant l'été. Cela concerne près de 70 000 plaintes. À grève en vue sur les rails, un appel à la mobilisation lancé par 4 syndicats mercredi contre l'ouverture à la concurrence sur le réseau. Des perturbations attendues avec en moyenne un TGV sur 3 annulé. Le trafic régional s'annonce fortement perturbé selon l'opérateur ferroviaire. À l'international, la tension entre Israël et l'Iran est remontée d'un cran ces dernières heures. Les pays se sont bombardés mutuellement malgré la trêve entrée en vigueur il y a 2 mois maintenant. Les écoles israéliennes étaient fermées aujourd'hui et le resteront demain par précaution, précise le gouvernement hébreu. En bref, les ministres de l'agriculture du G7 en France aujourd'hui. Une réunion de travail autour de la sécurité des approvisionnements sur les engrais. Aucune annonce concrète n'en est ressortie. À 2037, c'est la date à laquelle la population française va commencer à diminuer. Ce sont les conclusions de l'INSEE. À 66 millions d'habitants prévus dans notre pays en 2070. C'est 3 millions de moins qu'à l'heure actuelle. Un scénario sans précédent dans une période sans guerre, mentionne l'Institut des statistiques. Les sports et le dernier match de préparation pour les Bleus avant leur départ pour le Mondial aux États-Unis. L'équipe de France affronte l'Irlande du Nord ce soir et cette fois, les Parisiens Ousmane Dembélé et Désiré Doué devraient être titulaires. Leur premier match dans le Mondial, ce sera mardi 16 juin face au Sénégal. Coup d'envoi ce soir, 21h10 au stade Pierre Mauroy à Lille. Et puis, en cyclisme, le Danois Anton Charming a remporté aujourd'hui la 2e étape du Tour Auvergne-Rhône-Alpes. Le Français Alex Baudin reste en tête du classement général. À demain, 3e étape, un contre-la-montre attend les coureurs. Belle soirée à tous.
2: Nuages et éclaircies pour votre journée de demain mardi. Le ressenti serait presque des plus agréables si le vent ne soufflait pas sensiblement de secteur ouest, avec des rafales de 30 à 40 km par heure. Le mercure un peu juste pour la période. Des minimales de 11 à 12 degrés et des maximales de 17 à 19 degrés.
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2: Très belle fin de journée et bienvenue. Votre petite zone de réconfort, ben c'est ici, chez Radio Mélodie. Afin de reprendre quelques refrains que vous connaissez bien, voici d'abord les Niagara.

Un démarrage bien rock'n'roll et en même temps, ça fait un bien fou de réécouter l'un des très nombreux succès d'ailleurs de ce groupe mythique Niagara. On réécoutait J'ai vu, en tout cas vous allez entendre plein d'autres belles choses encore ce soir, notamment un titre plutôt funky là pour le coup de George Michael avec Outside et un classique de ELO, voici Evil Woman.

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Outside, George Michael, ben peut-être que vous êtes encore en train de profiter d'une petite soirée en extérieur avec une petite laine, ben on peut survivre. Vous en avez forcément entendu parler, c'est le retour de Mylène Farmer sur le devant de la scène avec un nouveau titre. C'est à qui le tour, un nouveau single qui est sorti il y a quelques jours à peine et qui a été réalisé en collaboration avec DJ Lewis, un compositeur réputé. Et qui annonce aussi un nouvel album qui est attendu à l'automne prochain. Si vous n'aviez pas encore eu l'occasion de le découvrir, le voici, Mylène Farmer, c'est à qui le tour ?

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1: Le football club de médecins organise le samedi 13 juin une grande fête d'été avec mise à feu du bûcher de la Saint-Jean vers 23h. La soirée se déroulera sur le site de loisirs à côté du terrain de football. Elle sera animée par un DJ renommé. Buvette, restauration diverse dès 19h. Pizza, flamme entièrement préparée maison et cuite sur place. Le dimanche, la fête continue dès 15h30 avec le tournoi national de foot U7 U9 et la présence de nombreuses équipes. Dès 17h, la fête champêtre reprendra avec la musique, la buvette et les restaurations diverses. L'association amicale des sapeurs-pompiers de Hörmingen-Herbitzheim organise le samedi 13 juin sa 24e marche populaire internationale de nuit sous l'égide de la Fédération des sports populaires avec deux parcours de 5 et 10 km. Les départs se feront à la salle polyvalente de Herbitzheim de 15h à 20h. Restauration sur place, buvette, café, gâteau et à partir de 17h30, pizza flamme artisanale cuite au feu de bois. Pour plus d'informations, contactez la radio. Voyager en Turquie le temps d'un week-end, l'association franco-turque de Sarre-Union organise une kermesse au 20 rue des Jardins à Sarre-Union, les samedis 13 et dimanche 14 juin. Restauration avec spécialité turque, buvette sur place, entrée libre. L'amicale des élus de Blizay-Bersin organise le marché des producteurs et de l'artisanat le dimanche 14 juin de 10h à 19h à la ferme du Petit Visin, route de Beach. Seront présents une trentaine de stands de producteurs des environs, miel de zétain, brasseurs de hambar, glace du Petit Visin, etc. Et puis des artisans, couture, poterie, bijoux, peintres, verriers avec démonstration. Petite restauration buvette sur place ou repas sur réservation avec couscous et fromage pour 20€. L'association La Petite Pierre Animation organise son marché aux puces le dimanche 14 juin de 8h à 16h au stade de foot de La Petite Pierre. Arrivée des exposants dès 6h du matin, restauration avec barbecue dont une version végétarienne et des boissons tout au long de la journée. Il reste encore des places pour les exposants. Appelez Laure pour réserver un emplacement. 5€ les 5 mètres, entrée libre. L'amicale des sapeurs-pompiers de Sarre-Union vous invite au bal des sapeurs-pompiers le samedi 20 juin à partir de 18h, place de la République. Soirée animée par l'orchestre Tempo, restauration, buvette sur place. L'amicale des sapeurs-pompiers de Mittersheim organise le 21 juin sa traditionnelle marche du lac vert. Deux parcours seront proposés, 8 ou 13 km au tarif de 3€, gratuit pour les moins de 12 ans. Départ de la caserne à partir de 8h, dernier départ à 13h. De plus, un marché artisanal sera présent toute la journée et les portes de la caserne seront ouvertes. Buvette, restauration sur place ou à emporter, grillade mais aussi assiette paysanne pour 14€. Réservation souhaitée à l'adresse mail suivante amicalespmitt@gmail.com ou via Facebook Amicale des sapeurs-pompiers de Mittersheim jusqu'au 17 juin. À l'occasion de la fête de fin de saison, le FC Farchwiller organise son tournoi de pétanque en doublette le samedi 27 juin au stade de la Forêt. Début du jeu à partir de 9h, tarif 20€ par doublette, 1000€ de lot à partager avec repas du soir offert aux 8 premiers, barbecue midi et soirée à partir de 18h30, également pizza flamme avec animation musicale. Dans le cadre de la fête d'été, l'AS Elimer organise sa 5e marche gourmande le dimanche 5 juillet. Cette année, grâce à l'univers de la Coupe du Monde, on vous emmènera à travers les 5 continents tout au long de la marche. Découverte, saveur du monde et bonne humeur garantie. Le nombre de participants est limité et la date butoir d'inscription est fixée au 21 juin. Le tarif est de 39€ par personne, 15€ pour les moins de 12 ans et gratuit pour les moins de 6 ans. Réservation sur le site Hello Asso. Toutes les infos et plus de détails sur radiomélodie.com, rubrique agenda.

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parce que chaque soirée a besoin d'un petit moment romantique et poétique aussi. On s'est arrêté dans le répertoire de Francis Cabrel pour réécouter cette petite Marie. L'île au trésor des enfoirés, c'est de maintenant. Il y aura un titre de Amir que vous connaissez bien. J'ai cherché, histoire que vous puissiez reprendre un petit refrain sur la route. Et puis, entre les deux, les blagues et les meilleures, évidemment, celle de Marcos Blagos.

0: un homme dans un bar qui dit au barman
1: « Je vous parie 100 euros que je peux mordre mon œil droit. »
0: Le barman accepte. Et là, incroyable, l'homme retire alors son œil de verre et le mord. Un quart d'heure plus tard, il revient vers le barman et lui dit
1: « Je vous parie 100 euros que je peux mordre mon œil gauche cette fois-ci. »
0: Le barman se dit qu'il est impossible que cet homme ait deux yeux en verre alors qu'il se déplace sans peine, accepte le pari. Et là, incroyable, l'homme enlève son dentier et mord son œil gauche. Plus tard dans la soirée, le gars revient encore une fois et lui dit
1: « Je vous donne une autre chance de récupérer votre argent. Je vais poser ce verre sur le bar. Je vais pisser dedans depuis cet endroit sans mettre une goutte à côté pour 200 euros. »
0: Le barman est abasourdi par cette demande, mais il est d'accord. Et là, le gars commence donc à pisser et pisse complètement à côté, oh là là, en arrosant tout le bar. Le barman lui mord de rire et content puisqu'il a gagné 200 balles, mais lui doit quand même ce que lui a appris de faire le pari. Et le gars dit
1: « Oh bah, je m'en fous, j'ai les 200 balles. Tu vois les trois pecnos là-bas? Je leur ai parié 600 euros que je pisserais sur ton bar et que tu rirais comme un grand con. »
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Eagle Eye Cherry sur un thème de l'amour, donc Falling in Love Again. Et on va maintenant exploiter votre côté naïf et fleur bleue même, je dirais, avec une collaboration musicale des plus réussies entre MPL et Ben Mazuet. On réécoute la bien nommée Fleur Bleue.

0: Bonsoir, bonsoir à tous. Des manifestations devant les tribunaux de France pour dénoncer les défaillances dans l'affaire Liana. Plus de 180 rassemblements sont en cours ce soir. La jeune collégienne de 11 ans est décédée alors que le principal suspect avait été visé par plusieurs plaintes sans jamais passer une seule audition. Le frère du principal suspect a également été placé en garde à vue. Aujourd'hui, le parquet d'Auch indique qu'il est entendu pour viol sur mineur de plus de 15 ans, viol par conjoint, séquestration et menace de mort réitérée. Gérald Darmanin a ordonné au procureur de reprendre tous les dossiers liés aux violences sur les enfants avant l'été. Cela concerne près de 70 000 plaintes. Au Moyen-Orient, un pétrolier mis hors service par la marine américaine annonce des autorités dans le golfe d'Oman. Le navire vide tentait de forcer le blocus. On apprend ce soir également que des frappes israéliennes ont fait 7 morts, dont un enfant tué sur le sud Liban. Annonce du ministère de la Santé libanais ce soir. Une enquête suite au crash d'un hélicoptère de gendarmerie hier dans le Loiret. L'appareil s'est écrasé ce dimanche dans la forêt domaniale d'Orléans, tuant un gendarme. Le pilote et le mécanicien sont gravement blessés. L'hélicoptère était engagé dans une mission pour rechercher un adolescent perdu. Le jeune homme a été retrouvé hier dans l'après-midi. Sophia Chikirou, relaxée dans sa tentative d'escroquerie, mais condamnée pour vol de chèque. Le procès avait eu lieu mi-mai. La députée insoumise de Paris écope d'une amende de 8000 euros, dont la moitié avec sursis pour avoir volé deux chèques au site Le Média. Les obsèques de Bernadette Chirac auront lieu vendredi à Paris. Annonce de sa fille Claude après la mort de l'ancienne première dame vendredi dernier à 93 ans. Une cérémonie aura lieu dans l'après-midi en la basilique Sainte-Clotilde, dans le 7e arrondissement de la capitale. Enfin, le foot. Dernier match de préparation pour les Bleus avant de partir aux États-Unis. Rencontre prévue à Lille ce soir contre l'Irlande du Nord. Coup d'envoi à 21h10. Le premier match des Bleus dans le Mondial, ce sera mardi 16 juin face au Sénégal. Voilà, bonne soirée à tous.
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2: Bon lundi soir avec Radio Mélodie. Les soirées sont ici exclusivement musicales et on a encore un joli casting pour vous ce soir. On révise le répertoire de Cat Stevens dans quelques instants. Voici d'abord Boulevard Désert.

Cat Stevens, Wild World. Il a fait d'ailleurs le tour du monde avec ce même titre et puis avec beaucoup d'autres chansons de son répertoire. Ce monde dont il sera question aussi d'ailleurs avec les Daft Punk. On réécoutera Shakira et puis Renaud. On s'arrête ici en 2006, hein, puisque cette année-là, Renaud va sortir l'album Rouge Sang. Et dedans, il y a quand même une petite bombe à retardement, hein, Les Bobos, une chronique sociale qui épingle cette nouvelle classe entre les bourges et les prolos, branchés, cultivés, de gauche le dimanche, Armani le lundi. Et ce qui rend vraiment la chanson irrésistible, c'est qu'à la fin, Renaud va lâcher lui-même « Ma plume est un peu assassine », mais par certains côtés, j'imagine que je fais aussi partie du lot. Voilà pour l'ironie, et on réécoute donc cette chanson de Renaud.

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Au moins, on aura fait le tour du monde ce soir avec ce titre des Daft Punk. Et même si on ne l'a pas fait pour du vrai, au moins on aura fait ce petit voyage dans le temps. Et même que ça va prendre encore une autre dimension, puisqu'on va revenir dans les années 70 pour réécouter un groupe culte, le groupe Il était une fois, avec le titre Pomme. Un petit peu plus loin, vous réécouterez aussi Divaphone et Stéphane. Belle soirée avec nous.

très belle soirée avec Radio Mélodie partout dans la région. N'hésitez pas à retrouver les petites sorties du week-end prochain dans notre agenda. En plus, il y en a une qui va vous faire plaisir, hein, vous qui êtes de très grands mélomanes, bien cultivés musicalement. Ce sera l'occasion d'aller tester vos compétences lors du blind test franchement cool de ce vendredi le 12 juin qui se déroulera à la médiathèque communautaire de Sarreguemines. Avec des épreuves qui sont déjà cultes, hein, les camembert cover, le blind test une seconde ou l'incroyable blind test de la mort. Composez votre équipe, 4 ou 5 personnes, et jetez-vous dans le bain. Il faut s'inscrire en ligne et le lien, vous le retrouverez dans notre agenda, hein, sur notre site internet radiomélodie.com. D'ailleurs, on va vous faire réviser quelques classiques, par exemple avec Lenny Kravitz et puis Davide Esposito qu'on écoutera juste après.

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Walk of Life, une chanson très lumineuse dans le répertoire de Dire Straits. Et on va rester sur une touche bien légère avec un titre de Claude François qui est sorti en 1962. C'est une adaptation d'un titre des Everly Brothers et Claude François va y mettre son énergie, son sourire et un refrain irrésistible. C'est d'ailleurs ce qui fera sa signature, hein, le rythme, l'efficacité et le sens du show aussi. Claude François, voici Belle, Belle, Belle.

Bonsoir à toutes et à tous. La France en colère après l'assassinat de Liana. Plus de 200 rassemblements ont lieu partout en France, souvent devant les tribunaux. À Paris, place Vendôme, malgré l'interdiction de la préfecture de police, les manifestants ont forcé les barrières pour se rendre devant le ministère de la Justice. Les forces de l'ordre ont laissé faire les protestataires sans violence. On ne peut plus tolérer que nos enfants soient sacrifiés, mentionne ce soir Andréa Bescon sur BFM TV. La réalisatrice est à l'initiative de ces rassemblements devant les tribunaux. Tribunaux de France. D'ailleurs, rebondissement dans l'affaire Liana, le frère du suspect, Jérôme Barella, a été placé en garde à vue. Le parquet indique qu'il est suspecté notamment de viol sur mineur et de viol sur conjoint. À l'Assemblée, des députés de gauche et du Bloc central ont présenté ce lundi une proposition de loi intégrale pour lutter contre les violences sexistes et sexuelles faites aux femmes et aux enfants. La présidente de l'Assemblée nationale, Yaël Braun-Pivet, demande au gouvernement que le texte soit inscrit à l'ordre du jour du Parlement. Dans le golfe d'Oman, un pétrolier mis hors service par la marine américaine. Le navire vide tentait de forcer le blocus selon les Américains. La tension dans la région qui remonte d'un cran après les bombardements entre l'Iran et Israël. Sur le sud Liban, 7 morts sont à déplorer après des frappes de Tzahal, dont un enfant tué selon le ministère de la Santé libanais. À 3 nouvelles aires de protection marine en France. La ministre de l'écologie l'annonce depuis le Neptune Forum à Paris en cette journée mondiale de l'océan. Cela concerne la baie d'Audierne dans le Finistère, la Guadeloupe et les terres australes. Enfin, deuxième et dernier match de préparation pour les Bleus avant de s'envoler vers les États-Unis. L'équipe de France affronte l'Irlande du Nord ce soir à 21h10. La rencontre a lieu à Lille au stade Pierre Mauroy. Et cette fois, les Parisiens Ousmane Dembélé et Désiré Doué devraient être titulaires. Leur premier match dans le mondial, ce sera le mardi 16 juin face au Sénégal. Les Sénégalais qui, eux, joueront demain soir un match amical face à l'Arabie Saoudite aux États-Unis. Voilà, bonne soirée à notre écoute.

Très bon lundi soir avec Radio Mélodie. On poursuit cette soirée avec du très beau monde. D'abord, Marvin Gaye pour un Mercy Mercy Me. Et Gérard Blanc qui prendra le relais juste après avec du soleil dans la nuit.

Du soleil dans la nuit, au moins c'est toujours ça de prix, j'ai envie de vous dire. On réécoutait Gérard Blanc, c'était le titre qui avait suivi une autre histoire. Petit passage par notre agenda, si vous avez un petit peu de disponibilité ce jeudi après-midi, n'hésitez pas à participer à la collecte de sang qui se déroulera à Forbach, c'est au foyer du Kreuzberg, de 14h à 19h. N'hésitez pas à retrouver les détails et aussi le site internet sur lequel vous allez pouvoir prendre rendez-vous dans notre agenda radiomélodie.com. Willy Deville avec Hey Joe et puis Alain Souchon.

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Warwick Avenue, cette voix elle est incroyable, c'est celle de Duffy. Et après ce tube et notamment un autre titre qui s'appelle Mercy, elle avait complètement disparu de la vie publique. Et en 2020, elle avait révélé d'ailleurs sur les réseaux sociaux qu'elle avait été kidnappée et violée dans une publication. Et il se trouve que cette histoire va être récupérée par la plateforme Disney+, qui a annoncé un documentaire à propos de la chanteuse et de son histoire. Ceci devrait nous arriver incessamment sous peu. On espère aussi la récupérer en musique. Joyce Jonathan, pour un petit moment de douceur, on réécoute son tube comme d'hab. Et les Bronski Beat un petit peu plus loin avec Small Town Boy.

Et chez Radio Mélodie, on soigne tous les petits bobos, hein, au bout d'une journée, parfois avec quelques contrariétés, parfois ça fait du bien de lâcher prise en reprenant ce refrain, par exemple de Dave ou celui d'Alex Warren, un petit peu plus récent, même carrément plus récent. On réécoute Fever Dream, il y aura Charles Aznavour aussi dans quelques instants. Belle soirée.

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Vous savez tout sur les amis, les amours et les emmerdes de Charles Aznavour. Je vous laisse ici, je vous laisse profiter d'ailleurs de beaucoup de musique encore hein, jusqu'au bout de cette soirée. On se retrouve demain, voici Will Brown, prenez soin de vous.

Bonsoir à tous. Les yeux de la déesse de la justice bandée à Auch. Plus de 200 rassemblements partout en France pour dire non à l'injustice et dénoncer les défaillances du système judiciaire. Gérald Darmanin reconnaît un terrible échec de l'action de l'État et de la justice dans le cadre de l'affaire à Liana. Le garde des Sceaux demande une mobilisation générale. Près de 70 000 plaintes concernant des enfants doivent être étudiées avant l'été par les procureurs en France. Dans cette affaire, justement, le frère du suspect, Jérôme Barella, a été placé en garde à vue. Le parquet indique qu'il est suspecté notamment du viol sur mineur et de viol sur conjoint. Dans l'actu aussi, l'avion qui doit remplacer le Rafale français, le SCAF, officiellement arrêté, lancé en 2017 par Angela Merkel et Emmanuel Macron. Ce programme développé par Dassault et Airbus a connu plusieurs désaccords. Selon les informations de la Tribune, le projet est arrêté par le chancelier allemand Friedrich Merz. Au Moyen-Orient, un pétrolier mis hors service par la marine américaine. Le navire vide tentait de forcer le blocus dans le golfe d'Oman, selon les Américains. La tension dans la région qui remonte d'un cran après les bombardements entre l'Iran et Israël. Sur le sud Liban, 7 morts sont à déplorer après des frappes de Tsahal, dont un enfant tué selon le ministère de la Santé libanais. Sophia Chikirou, relaxée dans sa tentative d'escroquerie, mais condamnée pour le vol de 2 chèques. Le procès avait eu lieu mi-mai. La députée insoumise de Paris écope d'une amende de 8000 euros, dont la moitié avec sursis. Les obsèques de Bernadette Chirac auront lieu vendredi à Paris, annonce de sa fille Claude, après la mort de l'ancienne première dame, vendredi dernier à 93 ans. Une cérémonie aura lieu dans l'après-midi en la basilique Sainte-Clotilde, dans la capitale. On termine par du basket, suite des demi-finales de la Betclic Elite. 4e confrontation ce soir entre Monaco et Nanterre. Et puis l'autre rendez-vous des parquets a lieu à New York. Suite des finales de NBA, les Spurs de Victor Wembanyama jouent contre les Knicks. Les New Yorkais qui ont remporté les 2 premiers matchs. Il leur faut 4 victoires pour être champion NBA. Bonne soirée à tous.

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Bonsoir, la France secouée par l'affaire Liana. Plus de 200 rassemblements avaient lieu partout dans le pays dans la soirée. Gérald Darmanin était sur le plateau de BFM TV pour répondre aux questions d'un panel de téléspectateurs. Il évoque un dysfonctionnement total concernant la collégienne de 11 ans et les signalements réalisés précédemment contre le suspect principal. Je pense que les pédocriminels sont incurables, a déclaré le garde des Sceaux. Le ministre de la Justice rappelle qu'il est contre la peine de mort mais pour la perpétuité réelle. Gérald Darmanin refuse de quitter ses fonctions. De son côté, Sébastien Lecornu convoque une réunion de travail sur la protection de l'enfance ce mardi matin à Matignon. Un puissant séisme aux Philippines, un tremblement de terre de magnitude 7,8 a frappé le sud de l'archipel ce lundi. Plusieurs bâtiments se sont effondrés, les premiers bilans font état de dizaines de tués et plusieurs centaines de blessés. Les recherches se poursuivent pour tenter de trouver des survivants. La tension entre Israël et l'Iran est remontée d'un cran ces dernières 24 heures. Les pays se sont bombardés mutuellement malgré la trêve entrée en vigueur il y a 2 mois. Les écoles israéliennes resteront fermées par précaution ce mardi, précise le gouvernement hébreu. À 2037, c'est la date à laquelle la population française va continuer à diminuer. Ce sont les conclusions de l'INSEE. À 66 millions d'habitants prévus dans notre pays en 2070. C'est 3 millions de moins qu'à l'heure actuelle. Un scénario sans précédent dans une période sans guerre, mentionne l'Institut des statistiques. À les sports en foot, Yann Catro va devenir le nouvel entraîneur de Saint-Étienne. Le coach écossais du club portugais d'Estoril va remplacer Philippe Montagnier après l'échec des Verts à retrouver la Ligue 1 cette saison. Du cyclisme pour finir, le Danois Anton Charming a remporté la 2e étape du Tour Auvergne-Rhône-Alpes. Le Français Alex Baudin reste en tête du classement général. 3e étape ce mardi. Un contre-la-montre attend les coureurs à Péreux. Voilà pour l'actu. Bonne soirée à tous à notre écoute.

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Bonsoir à toutes et à tous. Le choc en France après l'assassinat de Liana. Plus de 200 rassemblements pour dire stop à la défaillance de la justice. À Paris, place Vendôme, malgré l'interdiction de la préfecture de police, les manifestants ont forcé les barrières pour se rendre devant le ministère de la justice. Les forces de l'ordre ont laissé faire les protestataires sans violence. Gérald Darmanin, invité sur BFM TV, ne souhaite pas quitter ses fonctions malgré la défaillance de l'État, selon ses mots. À Sébastien Lecornu prévoit de convoquer une réunion de travail sur la protection de l'enfance dans la matinée. Gérald Darmanin et Laurent Nunez devraient être auditionnés ce mardi au Sénat. D'ailleurs, rebondissement dans l'affaire Liana. Le frère du suspect, Jérôme Barella, a été placé en garde à vue. Le parquet indique qu'il est suspecté notamment de viol sur mineur et de viol sur conjoint. Au Moyen-Orient, un pétrolier mis hors service par la marine américaine. Le navire vide tentait de forcer le blocus, selon les Américains. La tension dans la région qui remonte d'un cran après les bombardements entre l'Iran et Israël. Sur le sud Liban, 7 morts sont à déplorer après des frappes de Tzahal, dont un enfant tué, selon le ministère de la Santé libanais. Un puissant séisme aux Philippines. Un tremblement de terre de magnitude 7,8 a frappé le sud de l'archipel ce lundi. Plusieurs bâtiments se sont effondrés. Le premier bilan fait état de dizaines de tués et plusieurs centaines de blessés. Les recherches se poursuivent pour tenter de trouver des survivants. Les sports et victoire des Bleus face à l'Irlande du Nord. Les hommes de Didier Deschamps jouent à Lille en match amical. Ils se sont imposés 3-1 après leur défaite 1-0 contre la Côte d'Ivoire. Les Bleus qui affronteront le Sénégal mardi 16 juin pour leur premier match du Mondial aux États-Unis. Et puis du basket pour finir. L'AS Monaco Basket se qualifie pour la finale du championnat de France. La Roca Team a éliminé Nanterre 89-78. 3 victoires à 1 lors de ces demi-finales. La finale aura lieu à partir du 14 juin contre Paris ou Cholet. Monaco part à la conquête de son 3e titre de champion de France. Bonne soirée à tous.

Bonsoir à tous. Les yeux de la déesse de la justice bandée à Auch. Plus de 200 rassemblements partout en France pour dire non à l'injustice et dénoncer les défaillances du système judiciaire. Gérald Darmanin reconnaît un terrible échec de l'action de l'État et de la justice dans le cadre de l'affaire Liana. Le garde des Sceaux demande une mobilisation générale. Près de 70 000 plaintes concernant des enfants doivent être étudiées avant l'été par les procureurs en France. Dans cette affaire, justement, le frère du suspect, Jérôme Barella, a été placé en garde à vue. Le parquet indique qu'il est suspecté notamment du viol sur mineur et de viol sur conjoint. Dans l'actu aussi, l'avion qui doit remplacer le Rafale français, le SCAF, officiellement arrêté. Lancé en 2017 par Angela Merkel et Emmanuel Macron, ce programme développé par Dassault et Airbus a connu plusieurs désaccords. Selon les informations de la Tribune, le projet est arrêté par le chancelier allemand Friedrich Merz. Au Moyen-Orient, un pétrolier mis hors service par la marine américaine. Le navire vide tentait de forcer le blocus dans le golfe d'Oman, selon les Américains. La tension dans la région qui remonte d'un cran après les bombardements entre l'Iran et Israël. Sur le sud Liban, 7 morts sont à déplorer après des frappes de Tsahal, dont un enfant tué selon le ministère de la Santé libanais. Sophia Chikirou, relaxée dans sa tentative d'escroquerie, mais condamnée pour le vol de 2 chèques. Le procès avait eu lieu mi-mai. La députée insoumise de Paris écope d'une amende de 8 000 euros, dont la moitié avec sursis. Les obsèques de Bernadette Chirac auront lieu vendredi à Paris, annonce de sa fille Claude, après la mort de l'ancienne première dame, vendredi dernier à 93 ans. Une cérémonie aura lieu dans l'après-midi en la basilique Sainte-Clotilde, dans la capitale. On termine par la victoire des Bleus en match de préparation de la Coupe du Monde. Les hommes de Didier Deschamps se sont imposés à Lille contre l'Irlande du Nord. Victoire 3-1. Les Bleus qui doivent s'envoler pour Boston demain après-midi. Voilà pour votre flash. Bonne soirée à tous.

Bonsoir. La France secouée par l'affaire Liana. Plus de 200 rassemblements avaient lieu partout dans le pays dans la soirée. Gérald Darmanin était sur le plateau de BFM TV pour répondre aux questions d'un panel de téléspectateurs. Il évoque un dysfonctionnement total concernant la collégienne de 11 ans et les signalements réalisés précédemment contre le suspect principal. Je pense que les pédocriminels sont incurables, a déclaré le garde des Sceaux. Le ministre de la Justice rappelle qu'il est contre la peine de mort, mais pour la perpétuité réelle. Gérald Darmanin refuse de quitter ses fonctions. De son côté, Sébastien Lecornu convoque une réunion de travail sur la protection de l'enfance ce mardi matin à Matignon. Un puissant séisme aux Philippines, un tremblement de terre de magnitude 7,8 a frappé le sud de l'archipel ce lundi. Plusieurs bâtiments se sont effondrés, les premiers bilans font état de dizaines de tués et plusieurs centaines de blessés. Les recherches se poursuivent pour tenter de trouver des survivants. La tension entre Israël et l'Iran est remontée d'un cran ces dernières 24 heures. Les pays se sont bombardés mutuellement malgré la trêve entrée en vigueur il y a 2 mois. Les écoles israéliennes resteront fermées par précaution ce mardi, précise le gouvernement hébreu. À 2037, c'est la date à laquelle la population française va continuer à diminuer, ce sont les